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0: 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Bonjour.
1: Bonjour, 37.

Département en vigilance rouge canicule et 39 en orange ce lundi. L'épisode caniculaire se poursuit, mais une baisse très progressive est annoncée par la façade atlantique par Météo France. L'emblématique forêt de Fontainebleau est en proie à un incendie d'une ampleur exceptionnelle. 800 hectares ont déjà été parcourus par les flammes. 400 pompiers sont à pied d'œuvre, appuyés par des avions bombardiers d'eau. Une quinzaine d'habitations ont été évacuées au Vaudoué. Le ministre de l'Intérieur, Laurent Nunez, est attendu sur place ce matin pour rencontrer les secours et faire un point sur la situation. Pendant ce temps, on danse. 2000 personnes participaient ce dimanche à une rave party illégale dans le Morbihan sur la commune de Forges de Lannoy. Malgré la vigilance rouge, canicule et les risques sévères de feux de forêt, le rassemblement s'est poursuivi tout le week-end. Le ministre de l'Intérieur a écarté toute intervention policière pour éviter un risque d'incendie. Encore une conséquence de la chaleur, 3 réacteurs nucléaires sont actuellement à l'arrêt en France pour respecter les normes environnementales sur les rejets d'eau. Cet autre réacteur fonctionne aussi à puissance réduite, une adaptation nécessaire pour limiter l'impact thermique sur les cours d'eau. À Paris, 25 chefs d'État et de gouvernement sont attendus ce lundi pour une nouvelle réunion de la coalition des volontaires, et ce à la veille du défilé du 14 juillet. Une rencontre pour afficher l'unité des alliés de l'Ukraine. Au Moyen-Orient, la reprise des hostilités se poursuit. Les États-Unis ont bombardé l'Iran pour la deuxième journée consécutive pour nuire au contrôle de Téhéran sur le détroit d'Ormuz. Dans le même temps, les gardiens de la révolution affirment avoir riposté en ciblant des bases américaines à Bahreïn et en Jordanie. Retour en France où, sur le tour, un véhicule qui suivait la course a percuté les barrières de sécurité hier à l'approche de la ligne d'arrivée. Alors que le conducteur avait fait un malaise, 8 spectateurs ont été blessés, dont une personne en urgence absolue. Une enquête a été ouverte. Le tour où Mathieu Van Der Poel s'est imposé en devançant ses compagnons d'échappée pour remporter une 9e étape raccourcie de 30 km en raison des fortes chaleurs. Et puis enfin, toujours en sport et en tennis, cette fois-ci sur les courses, c'est l'Italien Jannik Sinner qui l'emporte face à Alexander Zverev en finale de Wimbledon. Une compétition qu'il gagne pour la deuxième année d'affilée. We'll be right back.

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2: Aïe, la mouche vient de se prendre une claque. Mais cet insecte sert aussi pour l'expression « prendre la mouche ». Mais au fait, pourquoi dit-on ça ?
3: Ah oui, tiens, pourquoi on dit ça ?
2: Alors, quel peut être le rapport entre une mouche et le fait de se mettre en colère ? C'est très simple. Une mouche qui vole, ça peut être très énervant. On cherche à tout prix à s'en débarrasser, mais elle revient toujours à la charge. C'est pourquoi c'est la bestiole idéale pour exprimer le fait de se fâcher ou de se vexer sans aucune raison apparente. Remontons au 15e siècle. Autrefois, on utilisait le terme « mouche » pour désigner différents insectes volants. Ainsi, la mouche au bœuf qualifiait le temps, on parlait de mouche à miel pour l'abeille, de mouche à chien pour la tique ou encore de mouche cornue pour le scarabée. Celle qui nous concerne ici serait plutôt la mouche au bœuf. En effet, le temps provoque une réaction si vive que l'on pense à un soudain accès de colère. Vous avez déjà entendu « Mais quelle mouche l'a piqué ?» lorsque quelqu'un se met en colère sans que l'on sache pourquoi. D'ailleurs, on retrouve cette expression en 1762 dans le dictionnaire de l'Académie française. Un peu plus tard, on aura d'autres expressions. Le bateau mouche, faire mouche au stand de tir. Et enfin, pour désigner un espion, on parlera de mouchard. Et on en fera même un film. Mais là, on s'éloigne du sujet. Enfin bon, en tout cas, vous, vous dormirez moins bête ce soir.
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1: Bonjour à tous, l'horoscope de ce lundi 13 juillet, on commence avec les béliers. La journée sera stable et tranquille. Les taureaux, bonne nouvelle, que ce soit en amour ou en amitié, sur le plan relationnel, tout s'améliore. Les gémeaux, personne ne restera indifférent à votre petit jeu de séduction. Les cancers, la journée est idéale pour prendre le temps de chouchouter les êtres qui vous sont chers. Lion, quand vous aimez, c'est pour de bon aujourd'hui. Les vierges, vous avez la facilité de vous adapter rapidement aux situations. Les balances, n'avancez pas tête baissée, même si tout se passe bien, jouez la prudence. Scorpion, c'est dans votre sphère amicale que les choses bougeront le mieux. Sagittaire, vous voici prêt à affronter les mécontentements et à vous expliquer clairement. Les Capricornes, la journée démarre en trombe et vous place au premier rang des négociations. Les Verseaux, c'est une bonne journée pour dissiper tous les malentendus. Les Poissons, on vous écoute et vous n'avez aucun mal à vous faire comprendre.
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1: Bonjour à toutes et à tous, pas de match ce lundi à la Coupe du Monde de Football 2026 alors que l'on entre dans la dernière semaine de compétition en Amérique du Nord. C'est la première fois depuis le 11 juin qu'aucun match ne se dispute alors que les deux rencontres des demi-finales auront lieu demain et mercredi. La France affrontera l'Espagne demain soir, jour du 14 juillet à 21h heure française du côté d'Arlington. Les Bleus qui ont déjà affronté les Espagnols à 38 reprises depuis 1922. Et ironie du sort, c'est la même affiche que lors des demi-finales de l'Euro il y a 2 ans où les Espagnols s'étaient imposés 2-1 grâce à des buts coups sur coup de Lamine Yamal et Dani Olmo au 21e et 25e minute de jeu. Randal Kolo Muani avait répondu dans ce match, d'autant que la dernière fois que les Français et les Espagnols se sont rencontrés, eh bien c'était déjà lors d'une demi-finale mais en Ligue des Nations il y a un an, le 5 juin 2025, pour une victoire espagnole 5-4. Et samedi, Lamine Yamal a scéné devant la presse que la seule équipe à pouvoir poser des problèmes à l'équipe de France, eh bien c'était l'Espagne. Une déclaration accueillie dans une relative indifférence par le groupe France. Et l'autre demi-finale se disputera mercredi soir à 21h à Atlanta entre l'Angleterre et l'Argentine. Une affiche qui fleure bon les cours d'histoire si on se réfère à la guerre des Malouines dans les années 80, mais qui s'est déroulée à 15 reprises footballistiquement parlant. La dernière confrontation entre les deux nations remonte à plus de 24 ans, le 7 juin 2002, lors de la phase de poule à la Coupe du Monde au Japon et en Corée du Sud pour une victoire 1-0 de l'Angleterre à l'époque. En cyclisme, le Tour de France, c'est la victoire de Mathieu Van Der Poel hier soir lors de la 9e étape à Ussel en Corrèze. Le petit-fils de Raymond Poulidor s'est imposé au sprint dans une étape raccourcie à cause de la chaleur. Tadej Pogacar reste en jaune avec 2 minutes 42 d'avance sur Jonas Vingegaard et 3 minutes 55 sur le premier français Paul Sexas, 6e au général ce lundi. C'est une journée de repos sur la route du Tour. Et puis en tennis, l'Italien Yannick Sinner a récidivé à Wimbledon pour la 2e année consécutive. Il remporte le grand chelem londonien en s'imposant en 4-7 face à Alexander Zverev. Samedi, c'est la Tchèque Noskova qui a remporté le tournoi féminin en simple. Très belle journée de sport.
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0: Vos offres d'emploi avec France Travail, antenne de Terrasson-Lavilledieu. Offre 210 WCKR, intermède 24 pour le secteur de Montignac-Lascaux recherche une ou un agent d'entretien propreté de locaux. Les débutants sont acceptés, le permis B est nécessaire. Le contrat proposé est un CDD de 3 mois de 6 heures par semaine. Offre 210 WCFW. Intermède 24 recherche également une ou un agent d'entretien propreté de locaux pour le secteur de Sarlat-la-Canéda. Les débutants sont acceptés, le permis B est nécessaire. Le contrat proposé est un CDD de 3 mois de 6 heures par semaine. Offre 210 VKLC, cap service à domicile recherche pour Terrasson, un ou une aide ménagère à domicile. Un an d'expérience et le permis B sont demandés. Le contrat proposé est un CDD de 6 mois de 20 heures par semaine. Offre 210 VDMT. La société Penard située à Terrasson recherche une ou un couvreur. 4 ans d'expérience, un CAP, BEP et équivalent couverture ainsi que le permis B sont nécessaires. Le contrat proposé est un CDI de 49 heures par semaine. Offre 210 BCRW. Le camping La Nouvelle Creuse situé à Rouffignac-Saint-Sernin recherche une ou un saisonnier polyvalent en hôtellerie de plein air. Les débutants sont acceptés pour un contrat saisonnier de 2 mois de 4 heures par semaine. Toutes ces offres et le clic agenda sont disponibles sur francetravail.fr et cristalfm.org. Cet été, venez découvrir les grands sites du Périgord.
1: Donc, bienvenue à la Madeleine, je m'appelle Louis, je suis un des gardiens de ce site qui est une sorte de falaise un petit peu à remonter le temps. On est en pleine nature, on est entouré par la rivière et c'est un site qui a été habité au départ il y a 20 000 ans par des tribus préhistoriques. Là vous voyez, on vient de passer sous la falaise et vous ressentez d'un coup la fraîcheur qui nous envahit. Il fait très frais dans ces abris calcaires. On parle de l'érosion naturelle de la roche puisque le calcaire à la base c'est tous les sédiments qu'il y a dans les fonds marins. Et on explique comment ce rocher a pu se creuser, c'est vraiment impressionnant. Et comment ils ont pu habiter ici, que ce soit au Moyen-Âge ou à la préhistoire. Et devant nous, on a un four banal. On dit qu'il est banal parce qu'il est commun et qu'il servait à toute la communauté des paysans. Et donc le four appartenait au seigneur du château et il fallait payer une taxe pour utiliser, pour faire le pain. On avait aussi une taxe pour le vin, pour le pressoir, pour le moulin. Et c'est un vieux vestige qu'on a restauré, il date du XIIIe siècle.
2: Donc là, on arrive dans un lieu de prière. C'est la chapelle du site de la Madeleine. C'est une chapelle qui est à la fois creusée dans la roche calcaire, dont les fondations remonteraient au XIIe, voire le XIIIe siècle. Et c'est ensuite une chapelle qui s'étend au-dessus du vide.
1: Et là, on arrive à la toute fin du site. En dessous, il y a le gisement préhistorique dont je vous ai parlé. Et si on lève la tête, on va retrouver une petite lucarne pour un guetteur, dont le rôle était d'observer ce qui se passait dans la vallée. Et on s'est rendu compte que chaque site troglodytique, et il y en a quasiment plus de 20 dans la vallée de la Vézère, chaque site possède son propre cluseau. Et on s'est dit, est-ce qu'ils n'avaient pas un moyen pour communiquer des messages entre eux ? À côté du site, on a aussi la rivière et la ferme, qui est tout un lieu qu'on a repris il y a quelques années. Et c'est à la fois une ferme qu'on visite, un lieu de mémoire sur le monde paysan. On fait le nourrissage des animaux, c'est ma sœur qui s'en occupe, puisqu'on a un élevage de moutons. Cet été à la Madeleine, on va proposer des événements pour toute la famille. Déjà, les enfants pourront s'initier à des ateliers peinture et gravure préhistoriques, avec du vrai silex, et repartir avec leurs petits chefs-d'œuvre. On accueillera tous les jours un artisan, on a de la vannerie, on a un feuillardier qui est un métier qu'on voit quasiment qu'en Dordogne, qui faisait le cerclage des barriques de vin. On va accueillir des forgerons qui seront là aussi. On pourra même faire des initiations à la forge, donc ça ce sera tous les mardis de l'été. On aura un boulanger qui fera son pain dans l'abri de l'Est, dans le four banal que vous avez visité. On aura un tailleur de silex qui sera là et qui fera également de la démonstration de pose de puisée. Vous savez, ce sont les sols qu'on retrouve dans les vieux châteaux, les vieilles demeures. Voilà, donc on a vraiment envie de transmettre tout ce savoir-faire-là. Et on fera aussi le matin le nourrissage des animaux à la ferme. Et puis enfin, en événement, on va proposer de temps à autre l'été des soirées avec des conteurs. Donc là, le site sera ouvert exceptionnellement de nuit avec des centaines de bougies le long du parcours. Il y aura des feux et des gens qui vont vous raconter des histoires autour du feu, donc dans les grottes.

0: 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Bonjour.
1: Bonjour, la forêt de Fontainebleau, toujours en proie à un incendie d'une ampleur exceptionnelle. Plus de 800 hectares ont déjà été parcourus par les flammes. 400 pompiers sont à pied d'œuvre, appuyés par des avions bombardiers d'eau. Plus de 1000 habitants ont été évacués au Vaudoué. Le ministre de l'Intérieur, Laurent Nunez, est attendu sur place ce matin pour rencontrer les secours et faire le point sur la situation très inquiétante. Et puis la Fédération des sapeurs-pompiers appelle les maires à s'interroger profondément sur le maintien des feux d'artifice du 14 juillet. Une trentaine de départements ont déjà pris des arrêtés d'interdiction. La canicule, elle, se poursuit. 37 départements sont toujours en vigilance rouge et 39 en orange ce lundi. Météo France annonce tout de même un début de rafraîchissement par la façade ouest. Encore une conséquence de la chaleur, 3 réacteurs nucléaires sont actuellement à l'arrêt total en France pour respecter les normes environnementales sur les rejets d'eau. Cet autre réacteur fonctionne également à puissance réduite, une adaptation pour limiter l'impact thermique sur les cours d'eau. À Paris, au moins 25 chefs d'État et de gouvernement sont attendus aujourd'hui pour une nouvelle réunion de la coalition des volontaires et ce à la veille du défilé du 14 juillet. Une rencontre pour afficher l'unité des alliés de l'Ukraine. Au Moyen-Orient, la reprise des hostilités se confirme et se poursuit. Les États-Unis ont bombardé l'Iran pour nuire au contrôle de Téhéran sur le détroit d'Ormuz. Dans le même temps, les gardiens de la Révolution affirment avoir riposté en ciblant plusieurs bases américaines à Bahreïn et en Jordanie. Les cours du pétrole, eux, repartent à la hausse. Le prix d'un baril de Brent de la mer du Nord pour livraison en septembre grimpe de 4,3% à $79. Retour en France sur les routes du Tour où un véhicule qui suivait la course hier a percuté les barrières de sécurité à l'approche de la ligne d'arrivée. Le conducteur a fait un malaise. 8 spectateurs ont été blessés, dont une personne en urgence absolue. Une enquête a été ouverte. Le Tour de France où Mathieu Van Der Poel s'est illustré. Il a devancé hier ses compagnons d'échappée pour remporter une 9e étape qui a dû être raccourcie de 30 km en raison des fortes chaleurs. Et puis sur les cours de tennis, c'est l'Italien Jannik Sinner qui l'emporte face à Alexander Zverev en finale de Wimbledon. Une compétition qu'il gagne pour la 2e année d'affilée.

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1: Bonjour à tous, l'horoscope de ce lundi 13 juillet, on commence avec les béliers. La journée sera stable et tranquille. Les taureaux, bonne nouvelle, que ce soit en amour ou en amitié, sur le plan relationnel, tout s'améliore. Les gémeaux, personne ne restera indifférent à votre petit jeu de séduction. Les cancers, la journée est idéale pour prendre le temps de chouchouter les êtres qui vous sont chers. Lion, quand vous aimez, c'est pour de bon aujourd'hui. Les vierges, vous avez la facilité de vous adapter rapidement aux situations. Les balances, n'avancez pas tête baissée, même si tout se passe bien, jouez la prudence. Scorpion, c'est dans votre sphère amicale que les choses bougeront le mieux. Sagittaire, vous voici prêt à affronter les mécontentements et à vous expliquer clairement. Les Capricornes, la journée démarre en trombe et vous place au premier rang des négociations. Les Verseaux, c'est une bonne journée pour dissiper tous les malentendus. Les Poissons, on vous écoute et vous n'avez aucun mal à vous faire comprendre.
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1: Bonjour à toutes et à tous. L'info locale de proximité en Terrassonnais de ce vendredi 10 juillet 2026. De nouveaux incendies en Périgord en raison de la sécheresse hier jeudi à la 12 au sud de Saint-Pierre-de-Chignac sur 4 hectares et à Vérines de Dôme sur 11 hectares. Le premier serait parti d'une moissonneuse batteuse dans un champ et s'est propagé dans un sous-bois. Le deuxième a nécessité l'intervention d'une centaine de sapeurs-pompiers appuyés par des renforts aériens venus de Gironde, un avion Dash et deux hélicoptères bombardiers d'eau. La Dordogne reste en risque sévère pour les feux de forêt. Le feu d'artifice du 14 juillet à Terrasson est annulé. Le communiqué de presse de la mairie a été publié hier matin jeudi. Face à la canicule exceptionnelle qui touche notre région et au risque sévère d'incendie, la commune de Terrasson donc a pris la décision d'annuler le feu d'artifice prévu le 14 juillet. La mairie de Brive a décidé de reporter son traditionnel feu d'artifice de la fête nationale qui était prévu lundi soir, 13 juillet. Les mairies de Hautefort et Montignac ont annulé également leur feu d'artifice du 14 juillet. Le festival de théâtre de rue Saint-Amand fait son intéressant débute ce soir, vendredi à 18h, à Saint-Amand-de-Colly avec le spectacle Claire Ducreux, Fleurir les abîmes, et se poursuivra ce soir avec deux fois deux spectacles à 19h et 22h15 et un DJ7 à minuit. Le festival continue samedi et dimanche. Les Agri-Limpiades sont maintenues demain, samedi après-midi, en soirée au Périer, au Coteau Périgourdin. C'est organisé par les jeunes agriculteurs du canton de Terrasson. Les jeux par équipe seront adaptés avec des jeux d'eau dès 14h. Remise des prix vers 17h30. Inscription au 06 09 23 36 07. Le repas du soir sera proposé sous les noyers. Retransmission du Tour de France prévue. Attention pour vos déplacements demain samedi. Les routes départementales concernées par le tracé de l'étape Périgueux-Bergerac du Tour de France seront fermées environ 4 heures avant l'arrivée des cyclistes. Il sera impossible d'y circuler, ni même de traverser pour rejoindre d'autres routes. Les routes redeviendront accessibles entre 30 et 45 minutes après le passage du peloton. Les coureurs passeront par Fausse-Magne, Thonon, Aurillac du Périgord, Montignac, Lascaux, Tonac, Le Moustier, Tursac, Les Aisies, Sarlat, Dôme. À Fausse-Magne, la caravane publicitaire est attendue à 11h38 et les coureurs à 13h50. Enfin, le nouveau centre médico-social, le nouveau CMS de Terrasson, a été inauguré hier en présence de Germinal Perrault, président du conseil départemental de la Dordogne. Ces nouveaux locaux ont été construits sur un terrain acquis par le département, rue du Docteur Dupart. Écoutons les explications de Germinal Perrault, le président du département.
2: Des locaux adaptés, des locaux fonctionnels au travail de nos 15 employés du département, mais au travail du public, puisque l'on reçoit plus d'un millier de personnes ici. On a 2500 actes qui se font par téléphone, mais on reçoit plus de milliers de visites physiques au CMS. Il fait partie de l'unité territoriale de Sarlat. Et dans tout le Périgord noir, où nous avons 83 000 habitants, il y a exactement 7 CMS, dont celui de Terrasson. Ces structures reçoivent des personnes qui ont besoin d'un secours ou qui ont besoin d'une aide. Quelquefois, c'est un secours financier. Face à l'augmentation des prix du gaz, de l'électricité, du fuel, etc. Des fois, ce sont des questions d'emploi. Quelquefois, ce sont des questions d'appât, c'est-à-dire des gens qui demandent un plan d'aide pour pouvoir rester à domicile. Ensuite, vous avez la question de la natalité, puisque le CMS accueille les femmes enceintes qui ont le choix d'aller vers une sage-femme libérale ou vers un hôpital, mais on les accueille dans le CMS. On les suit après l'accouchement. Vous voyez, on fait la prénatalité, la post-natalité, l'évolution des enfants, etc. Il y a la question des personnes qui perçoivent le RSA et qui n'ont plus aucun revenu. Bref, il y a tous les problèmes sociaux, des problèmes de couple, il y a une conseillère conjugale, etc. Tout ce qui touche la vie sociale de notre société.
1: Il y a un local spécial ASE et spécial PMI.
2: Absolument, tout est bien cloisonné. Les gens sont reçus en toute confidentialité et on a un standard téléphonique qui dispatche les gens en fonction de leurs demandes.
1: Germinal Perrault avait débuté la journée par plusieurs visites à Terrasson, notamment à la chocolaterie Bovetti, sur le marché hebdomadaire du jeudi matin. mais aussi au centre de secours.
2: J'ai été impressionné tout le long de la journée, d'abord chez les pompiers, parce que vous avez à Terrasson un centre de secours magnifique, très bien tenu, avec du beau matériel, avec des hommes et des femmes qui sont engagés, qui sont nombreux, hein, 60 pompiers volontaires, les professionnels, il y en a 7, il y en aura bientôt 2 de plus, et puis vous avez 20 cadets, quoi, 20 jeunes. Franchement, c'est un très beau centre et je pense qu'ils font un très très bon boulot.
1: Petit mot sur le Tour de France, une magnifique opération.
2: C'est une très très belle opération, j'en suis très heureux, très fier de l'avoir obtenu après 2017 pour une étape complète en Dordogne, après avoir reçu le Tour de France féminin il y a 3 ans à Montignac, et après avoir été traversé par le Tour de France lors de l'étape qui allait de Libourne à Angoulême. Et la preuve que ça marche, c'est qu'on nous a demandé 240 000 euros hors taxes. Le département a mis 20 000 euros parce qu'il a des frais autres, mais tous les collègues des communautés de communes traversées ont été d'accord pour participer et financer ces 240 000 euros.
1: Et les retombées seront là.
2: Quand vous pouvez vous payer 4h30 d'image en direct dans 190 pays, ça vaut de l'or. Quand on sait ce que ça coûte une minute de télévision, je peux vous assurer que s'il fallait payer ça, je pense que si tout le monde se cotisait, on n'arriverait pas à le payer. Donc là, on paye. Mais c'est aussi une belle fête populaire. Donner du bonheur aux gens, c'est très important. C'est une fête populaire, on va faire plaisir aux gens et ça sera une réussite économique, c'est absolument évident.
1: Voilà, c'était Germinal Pirot, président du département de la Dordogne. Fin de cette édition, merci de l'avoir suivi.

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0: 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Bonjour.
1: Bonjour, un feu jugé d'une ampleur exceptionnelle, celui de la forêt de Fontainebleau. Il est toujours en cours et a parcouru plus de 800 hectares. 400 pompiers, 2 canadaires luttent toujours contre les flammes alors que plus de 1000 habitants ont déjà dû être évacués. Le ministre de l'Intérieur, Laurent Nunez, est attendu sur place. Et puis la circulation des trains a repris à une vitesse normale ce matin sur la ligne à grande vitesse qui relie Paris à Lyon. Une ligne qui passe tout près de ce gigantesque incendie qui avait endommagé des câbles. La canicule, elle, se poursuit. Toujours 37 départements en vigilance rouge et 39 en orange ce lundi. Météo France annonce tout de même un début de rafraîchissement par la façade ouest. Face à ces risques, les festivités du 14 juillet sont compromises. La Fédération des sapeurs-pompiers appelle les maires à s'interroger profondément sur le maintien des feux d'artifice. Une trentaine de départements ont déjà pris des arrêtés d'interdiction. Le 14 juillet, qui rappelle un triste anniversaire, 10 ans après l'attentat de Nice qui avait fait 86 morts sur la promenade des Anglais, les victimes réclament la vérité sur les failles de sécurité. 8 complices ont déjà été condamnés et l'enquête se concentre désormais sur les autorités locales de l'époque. Des perquisitions récentes à la mairie et en préfecture redonnent espoir aux familles qui espèrent voir les responsables enfin répondre de leurs actes. À Paris, au moins 25 chefs d'État et de gouvernement sont attendus aujourd'hui pour une nouvelle réunion de la coalition des volontaires et ce, à la veille des défilés du 14 juillet. Une rencontre qui vise à afficher l'unité des alliés de l'Ukraine. Au Moyen-Orient, la reprise des hostilités se poursuit. Les États-Unis annoncent une nouvelle série de frappes contre des dizaines de cibles en Iran. Dans le même temps, les gardiens de la Révolution affirment avoir riposté en ciblant des bases américaines à Bahreïn et en Jordanie. Et puis les cours du pétrole, eux, repartent logiquement à la hausse. Le prix d'un baril de Brent de la mer du Nord pour livraison en septembre grimpe de 4,3% à $79. Sur les routes du Tour de France, c'est Mathieu Van Der Poel qui s'est illustré hier en devançant ses compagnons d'échappée. Il a remporté une 9e étape raccourcie de 30 km en raison des fortes chaleurs. Enfin du tennis, avec l'Italien Jannik Sinner qui l'emporte face à Alexander Zverev en finale de Wimbledon. Un tournoi qu'il gagne pour la deuxième année d'affilée.

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0: 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Bonjour.
1: Bonjour à tous. Un incendie d'une ampleur exceptionnelle est en cours dans la forêt de Fontainebleau en Île-de-France. Deux canadairs ont été envoyés sur place pour venir à bout des flammes. Le feu a parcouru plus de 800 hectares et 400 pompiers sont mobilisés sur place. L'incendie a débuté sur la commune de Noisy-sur-École et une portion de l'A6 a même été coupée à la circulation. Une quinzaine d'habitations ont été évacuées dans la commune de Vaudoué. Guerre au Moyen-Orient, le secrétaire de l'ONU exhorte l'Iran et les États-Unis à la retenue et à une reprise des négociations. De nouvelles attaques ont eu lieu hier et l'armée américaine a visé des dizaines de cibles aujourd'hui. La reprise des hostilités a fait une nouvelle fois bondir le prix du baril de pétrole. Selon les médias iraniens, les bombardements ont fait 2 morts et 6 blessés. De son côté, Jean-Noël Barrot assure que les bases militaires françaises au Moyen-Orient sont en sécurité. Le ministre des Affaires étrangères estime que les États-Unis n'ont aucun intérêt à reprendre la guerre. Il a par ailleurs affirmé que l'armée française n'a pas débuté le déminage du détroit d'Ormuz. Elle est cependant prête à le faire à condition que le calme revienne. Présidentielle de 2027, Raphaël Glucksmann ne veut pas être un candidat de plus et se prononcera avant la fin de l'été. Le cofondateur de Place Publique a indiqué hier qu'il donnera prochainement une réponse sur sa candidature au scrutin. Le député européen a assuré vouloir travailler en équipe et se battre pour que la gauche démocratique existe. Guerre en Ukraine, le président Zelensky a salué l'engagement de la France pour parvenir à une paix sûre. Il se rend en France pour une nouvelle rencontre de coalition des volontaires avant le défilé du 14 juillet. 35 chefs d'État et de gouvernement se réunissent aujourd'hui aux Invalides. Des délégations de l'OTAN et de l'Union européenne seront quant à elles présentes sur les Champs-Élysées. Carnet noir, l'acteur Sam Neill, célèbre pour son rôle dans Jurassic Park, est décédé. Il incarnait le paléontologue Alan Grant dans la saga. Il était apparu dans les 2 premières saisons de Peaky Blinders. Ses proches ont annoncé sa mort sur les réseaux sociaux. Il souffrait d'un lymphome de stade 3. Il s'est éteint parmi les siens à Sydney en Australie et était âgé de 78 ans.

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0: 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Bonjour.
1: Bonjour à tous. Un incendie d'une ampleur exceptionnelle est en cours dans la forêt de Fontainebleau en Île-de-France. Deux canadairs ont été envoyés sur place pour venir à bout des flammes. Le feu a parcouru plus de 800 hectares et 400 pompiers sont mobilisés sur place. L'incendie a débuté sur la commune de Noisy-sur-École et une portion de l'A6 a même été coupée à la circulation. Une quinzaine d'habitations ont été évacuées dans la commune de Vaudoué. Guerre au Moyen-Orient, le secrétaire de l'ONU exhorte l'Iran et les États-Unis à la retenue et à une reprise des négociations. De nouvelles attaques ont eu lieu hier et l'armée américaine a visé des dizaines de cibles aujourd'hui. La reprise des hostilités a fait une nouvelle fois bondir le prix du baril de pétrole. Selon les médias iraniens, les bombardements ont fait 2 morts et 6 blessés. De son côté, Jean-Noël Barrot assure que les bases militaires françaises au Moyen-Orient sont en sécurité. Le ministre des Affaires étrangères estime que les États-Unis n'ont aucun intérêt à reprendre la guerre. Il a par ailleurs affirmé que l'armée française n'a pas débuté le déminage du détroit d'Ormuz. Elle est cependant prête à le faire à condition que le calme revienne. Présidentielle de 2027, Raphaël Glucksmann ne veut pas être un candidat de plus et se prononcera avant la fin de l'été. Le cofondateur de Place Publique a indiqué hier qu'il donnera prochainement une réponse sur sa candidature au scrutin. Le député européen a assuré vouloir travailler en équipe et se battre pour que la gauche démocratique existe. Guerre en Ukraine, le président Zelensky a salué l'engagement de la France pour parvenir à une paix sûre. Il se rend en France pour une nouvelle rencontre de coalition des volontaires avant le défilé du 14 juillet. 35 chefs d'État et de gouvernement se réunissent aujourd'hui aux Invalides. Des délégations de l'OTAN et de l'Union européenne seront quant à elles présentes sur les Champs-Élysées. Carnet noir, l'acteur Sam Neill, célèbre pour son rôle dans Jurassic Park, est décédé. Il incarnait le paléontologue Alan Grant dans la saga. Il était apparu dans les 2 premières saisons de Peaky Blinders. Ses proches ont annoncé sa mort sur les réseaux sociaux. Il souffrait d'un lymphome de stade 3. Il s'est éteint parmi les siens à Sydney en Australie et était âgé de 78 ans.

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0: au 25 juillet, le festival Souillac en Jazz Simcoopense fêtera ses 50 ans. Et pour nous parler de cette édition anniversaire dans une nouvelle édition de Cultura Pop sur Crystal FM, nous nous sommes entretenus avec Robert Périlloux, directeur artistique et directeur du festival. Aujourd'hui sur Crystal FM, direction le Lot, à Souillac, où l'un des plus anciens festivals de jazz de France s'apprête à vivre un moment historique. Souillac en Jazz, Simcoopense, donc célèbre cette année sa 50e édition. 9 jours de concerts, de rencontres, de découvertes musicales et d'animations pour fêter un demi-siècle d'une aventure qui fait rayonner le jazz bien au-delà de la vallée de la Dordogne. Et pour nous présenter cette édition anniversaire, nous recevons aujourd'hui le président et directeur artistique du festival, Robert Périlloux. Bonjour.
1: Oui, bonjour.
0: Alors cette année forcément particulière puisque Souillac en Jazz fête ses 50 ans, que représente cet anniversaire pour vous mais aussi pour tous les bénévoles et les passionnés qui font vivre ce festival depuis un demi-siècle ?
1: Ah ben, ça représente effectivement une implantation et sur la ville et puis la confiance de nos partenaires qui soient public, privé, la confiance des spectateurs qui nous rejoignent chaque année avec fidélité, et puis une équipe de bénévoles qui a la passion de pouvoir faire vivre notre territoire.
0: Alors revenons justement sur cette belle histoire. Le festival, il est né en 76 autour de Simcoopense. Alors selon vous, qu'est-ce qui explique que 50 ans plus tard, Souillac en Jazz soit toujours l'un des rendez-vous incontournables de l'été ?
1: Peut-être ce n'est pas à moi de le dire, mais enfin il y a la qualité, il y a l'accueil. Il y a effectivement, on est dans une région qui est importante l'été et qui attire beaucoup de monde. On le voit encore cette année avec nos réservations, où on a des gens de toute la France, même de l'étranger. Alors certes, peut-être qu'ils viennent pour visiter les jardins de l'imaginaire à Terrasson ou Gouffre de Padirac, mais ils viennent pour le jazz. Il y a de l'aspect sérieux de la gestion aussi, et donc qui nous a amenés au 50e.
0: Au fil des années, le festival a su évoluer tout en restant fidèle à son identité. Quelle est aujourd'hui la philosophie de Souillac en Jazz ? Qu'est-ce qui le distingue des autres festivals de jazz ?
1: Oh, je ne sais pas si on se distingue des autres. Ce qu'on a souhaité, c'est faire en sorte que tout le monde puisse se retrouver à Souillac. Donc ça veut dire qu'en termes de style de jazz, nous pouvons trouver du jazz New Orleans dans les rues, mais du jazz actuel ou contemporain sur la grande scène. On est un festival à dimension humaine et dans une ville, une petite ville de 3200 habitants. Effectivement, peut-être le site également où nous avons les concerts, c'est-à-dire devant l'abbaye et l'abbatiale de Souillac. Il y a aussi le fait que nous jouons dans des grottes, les grottes de la cave. Donc il y a tout un ensemble d'éléments, sans parler de la gastronomie. Je pense que tout le monde est bien au festival et que tout le monde a accès aux musiciens, les bénévoles tous, mais aussi, pourquoi pas, le public, parce que on reste à dimension humaine.
0: Cette édition anniversaire, elle promet une très belle programmation. Hein. Comment avez-vous construit cette affiche justement des 50 ans ? Était-il important pour vous de réunir des artistes qui représentent vraiment les différentes facettes du jazz d'aujourd'hui ?
1: Les trois concerts phares, ce sont trois des musiciens qui ont eu les meilleurs accueils sur des années passées, puisqu'Émile Parisien est venu à plusieurs reprises, Eric Truffaz aussi, Yung Sunna est déjà venu, et c'est vrai qu'on a voulu offrir ce qui avait séduit le plus les publics sur ces 15 dernières années.
0: Alors, sans dévoiler toute la programmation, pouvez-vous nous présenter quelques-uns des grands rendez-vous de cette édition ? On retrouvera notamment Louise Jaloux, mais également Émile Parisien, on en a parlé à l'instant, avec son projet Floating, Yung Sunna qu'on ne présente plus, ou encore Eric Truffaz avec Antonio Lizana pour le concert de clôture. Vous, Robert Périlloux, que pouvez-vous nous dire de ces artistes et de ce qui attend le public exactement sur ce festival-là ?
1: Eric Truffaz et Antonio Lizana, ils sont 8 sur scène. Il y a une danseuse de flamenco et c'est un hommage aussi à Miles Davis, puisque nous célébrons le centenaire de Miles Davis cette année et ils interpréteront Cages of Spain que Miles Davis avait mis en œuvre dans les années 50-60, d'après le concerto d'Aaron Rohe, Émile Parisien, il est lautois, c'est un ami de Souillac, et que là, avec son nouveau projet, avec un pianiste israélien, une contrebassiste malaisienne, et un percussionniste indien. Donc c'est un projet vraiment particulier et ces deux projets dont je viens de parler sont des créations de cette année. Louis Jalut, eh bien, c'est nos concerts solo dans l'église de Calais et c'est notre bandéoniste nationale, une musicienne vouée à une très grande carrière. Et puis surtout, je voudrais quand même parler de du Swing Machine Big Band. Le Swing Machine Big Band a fait le premier concert en juillet 1976. Ce sont eux qui sont présentés sur la grande scène de Souillac il y a 50 ans. Et ils reviennent cette année dans ce Big Band. Il y a encore, je crois, quatre musiciens qui étaient présents il y a 50 ans. Et ils accompagneront la grande chanteuse américaine Gilda Solve.
0: Le festival In est bien sûr très attendu, mais Souillac-Anja, c'est aussi un festival off particulièrement riche. Concerts gratuits dans les rues, scènes ouvertes, tremplin musical, animation. Alors pourquoi est-il important que le jazz soit accessible à tous et fasse vivre toute la ville?
1: Ouais, c'est une musique populaire qui est née, on va dire, quasiment dans la rue, si on se réfère à la Nouvelle-Orléans. C'est important que la ville ne vit pas que les soirs, la journée aussi. Donc, il y a bien sûr des spectateurs qui n'assistent que aux concerts que nous offrons en journée et qui ne viennent pas le soir, mais il y en a d'autres, ben, ils passent toute leur journée. Il y a trois orchestres les jeudis, vendredis, samedis qui jouent le matin, qui jouent l'après-midi pendant 3 jours. Donc, si on s'appelle Souillac en jazz, c'est aussi pour que le jazz soit présent, je ne vais pas dire 24 heures sur 24, mais enfin tous les jours.
0: Ce 50e anniversaire, il sera aussi l'occasion de regarder dans le rétro, comme on dit. Vous avez prévu une exposition, une table ronde, une randonnée de jazz, un livre anniversaire. Alors pourquoi teniez-vous à mettre en valeur toute cette histoire et celles et ceux qui ont construit ce festival?
1: D'abord, c'est aussi une forme de remerciement à nos bénévoles, à nos partenaires, au public. Donc le livre, c'est de l'histoire locale, c'est de l'histoire du jazz, c'est de marquer notre association et notre festival. La table ronde, ben, c'était l'occasion de réunir des confrères d'autres festivals et journalistes, puisqu'on aura Nicolas Pomaré qui anime l'émission de jazz sur France Musique. La table ronde sera animée par Anne Legrand de l'Académie du jazz et historienne du jazz. Dire que La Poste nous offre un timbre qui va sortir à 495 000 exemplaires dans les 5 000 bureaux de poste de France, représentant Souillac en jazz. Et puis la municipalité de Souillac a installé, a fait faire une magnifique sculpture grandeur humaine de trois musiciens, trompettistes, saxophonistes et contrebassistes, qui sera inaugurée en début de festival.
0: Alors, comme on aime à le dire, derrière un festival comme celui-ci, il y a une formidable équipe de bénévoles. Combien de personnes sont mobilisées chaque année et comment prépare-t-on d'ailleurs un événement d'une telle ampleur?
1: Prépare toute l'année, hein. On est en réunion tous les mois, que ce soit des réunions de conseil d'administration ou des bénévoles présents sur Souillac tout au long de l'année. On est une bonne vingtaine dans l'année, on est à peu près 70 pendant l'été. Il y a des commissions qui travaillent en dehors de ces réunions, ça se fait pas tout seul. Il y a beaucoup de choses, même si ça fait 50 ans qu'on le fait, beaucoup de choses à améliorer, des choses à changer. La canicule nous amène à réfléchir. C'est juste un exemple. Quand je parlais au début de bénévoles et de passion, c'est ce qui nous amène à nos 50 ans.
0: Après 50 ans justement d'existence, à comment continue-t-on à innover tout en restant fidèle à l'esprit de Souillac-Anja? Quels sont les défis d'un festival comme le vôtre aujourd'hui en gros?
1: Ben, le défi, il est lié à plusieurs choses. D'abord, les financements. Bon, on sait que les financements publics sont en baisse. Je ne veux pas encore parler en disparition, mais sont en baisse. Le financement privé est touché de la même manière que les collectivités publiques également. Donc, ce n'est pas simple. Et il y a aussi l'âge des bénévoles, le renouvellement. Il y a les structures d'accueil. L'été, eh bien, on peut jouer en plein air, mais en hors saison, le souci d'équipement est présent. Aujourd'hui, bon, avec un changement suite à des élections municipales, ben il y a à travailler avec une nouvelle équipe et de voir ensemble comment on peut pérenniser le festival, mais peut-être sous une autre forme. Donc on se lancera dans la réflexion. Enfin, il a déjà commencé depuis quelque temps.
0: Robert Périlloux, si nos auditeurs souhaitent préparer leur venue, consulter la programmation complète, réserver leur place ou encore obtenir toutes les informations pratiques, où doivent-ils se rendre ?
1: Mais sur notre site internet avec la billetterie qui est en ligne. Notre site internet est très complet et la billetterie en ligne très accessible.
0: Et peut-être des points de vente aussi que l'on peut citer ?
1: Point de vue point de vente, il y a le réseau Ticketmaster, les centres Leclerc, Cultura, Auchan, enfin tout ce réseau-là. Et sinon, il y a aussi un point de vente, mais qui est sur Souillac même. Donc, il faut être présent sur la région, quoi.
0: Et enfin, quel message souhaitez-vous adresser aux auditeurs de Cristal FM ? Pourquoi faut-il venir vivre cette 50e édition de Souillac en Jazz, Sim Copens, donc du 17 au 25 juillet prochain ?
1: Mais il faut venir, comme je le disais, quel que soit le style de jazz que les gens peuvent aimer. On entend souvent dire « Ah, oh, mais moi, j'aime pas le jazz ». Quand on leur dit « Claude Nougaro, vous aimez ?»« Ah oui, j'adore ça ». « Ben oui, mais ce ne sont que des musiques de jazz ou des musiciens de jazz ». C'est la même chose pour Trainé ou Django Reinhardt. Tous les gens aiment sûrement un des courants du jazz, donc ils sont pas toujours tous représentés. Mais entre le Festival Off et le In, effectivement, il y a un brassage. Et la ville est une ville reconnue touristiquement entre Sarlat, Padirac, Rocamadour, Terrasson, Brive, enfin donc en Vallée de la Dordogne, qui est une destination majeure des touristes européens. Également. Donc voilà, il y a plein de choses à découvrir. L'abbatiale de Souillac, dont je parlais tout à l'heure aussi, donc est un haut lieu culturel et artistique.
0: Merci Robert Périlloux d'avoir été avec nous sur Cristal FM. On rappelle que le 50e festival Souillac en Jazz Sim Copens se déroulera du 17 au 25 juillet. 9 jours de concerts, un festival in avec des grandes figures du jazz, un festival off gratuit, des animations, des expos et de nombreux rendez-vous pour célébrer un demi-siècle de musique et de partage. Toutes les informations, la programmation complète et la billetterie sont à retrouver sur le site officiel du festival www.souillacenjazz.fr. À très bientôt.
1: Merci, à bientôt.

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0: 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Bonjour.
1: Bonjour à tous. Incendie. 32 000 hectares ont déjà été parcourus et brûlés par le feu depuis le début de l'année en France. C'est ce qu'a annoncé le ministre de l'Intérieur en déplacement à Fontainebleau, où un incendie a déjà ravagé plus de 800 hectares. Ce chiffre est supérieur à celui enregistré pour toute l'année 2025. Laurent Nunez a insisté sur le fait que la saison allait être compliquée. Et avec l'incendie dans la forêt de Fontainebleau, ce sont environ 900 personnes qui ont été évacuées. C'est ce qu'a précisé le ministre de l'Intérieur ce matin. Il s'agit de personnes résidant dans des habitations en lisière de forêt. Laurent Nunez a précisé qu'aucune autre évacuation n'était prévue pour l'heure. Aucun blessé n'est à déplorer. 14 juillet et Coupe du Monde. 7000 policiers et gendarmes seront dispatchés à Paris et dans son agglomération. C'est ce qu'a indiqué la préfecture de police de la capitale dans un communiqué. Aujourd'hui, 3000 policiers renforcés par un effectif de 1000 issus d'unités mobiles et 2000 pompiers seront déjà mobilisés. Et ce, pour sécuriser le concert prévu ce soir sur le Champ de Mars et le spectacle de pyrotechnie de drones. Présidentielle de 2027, Raphaël Glucksmann ne veut pas être un candidat de plus et se prononcera avant la fin de l'été. Le cofondateur de Place Publique a indiqué hier qu'il donnera prochainement une réponse sur sa candidature au scrutin. Le député européen a assuré vouloir travailler en équipe et se battre pour que la gauche démocratique existe. Guerre au Moyen-Orient, Téhéran a dit poursuivre les consultations avec des médiateurs afin de prévenir une escalade avec les États-Unis, et ce en pleine reprise des hostilités depuis ce week-end. L'Iran a par ailleurs menacé de ne pas respecter le protocole d'accord si Washington ne tient pas ses engagements. Le pays a déclaré le détroit d'Ormuz fermé jusqu'à nouvel ordre. Carnet noir, l'acteur Sam Neill, célèbre pour son rôle dans Jurassic Park, est décédé. Il incarnait le paléontologue Alan Grant dans la saga. Il était apparu dans les deux premières saisons de Peaky Blinders. Ses proches ont annoncé sa mort sur les réseaux sociaux. Il souffrait d'un lymphome de stade 3. Il s'est éteint parmi les siens à Sydney, en Australie, à 78 ans.

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1: Bonjour à toutes et à tous. L'info locale de proximité en Terrassonnais de ce vendredi 10 juillet 2026. De nouveaux incendies en Périgord en raison de la sécheresse hier jeudi à la 12 au sud de Saint-Pierre-de-Chignac sur 4 hectares et à Vérines de Dôme sur 11 hectares. Le premier serait parti d'une moissonneuse batteuse dans un champ et s'est propagé dans un sous-bois. Le deuxième a nécessité l'intervention d'une centaine de sapeurs-pompiers appuyés par des renforts aériens venus de Gironde, un avion Dash et deux hélicoptères bombardiers d'eau. La Dordogne reste en risque sévère pour les feux de forêt. Le feu d'artifice du 14 juillet à Terrasson est annulé. Le communiqué de presse de la mairie a été publié hier matin jeudi. Face à la canicule exceptionnelle qui touche notre région et au risque sévère d'incendie, la commune de Terrasson donc a pris la décision d'annuler le feu d'artifice prévu le 14 juillet. La mairie de Brive a décidé de reporter son traditionnel feu d'artifice de la fête nationale qui était prévu lundi soir, 13 juillet. Les mairies de Hautefort et Montignac ont annulé également leur feu d'artifice du 14 juillet. Le festival de théâtre de rue Saint-Amand fait son intéressant débute ce soir, vendredi à 18h, à Saint-Amand-de-Colly avec le spectacle Claire Ducreux, Fleurir les abîmes, et se poursuivra ce soir avec deux fois deux spectacles à 19h et 22h15 et un DJ7 à minuit. Le festival continue samedi et dimanche. Les agri-limpiades sont maintenues demain, samedi après-midi, en soirée au Périer, au Coteau Périgourdin. C'est organisé par les jeunes agriculteurs du canton de Terrasson. Les jeux par équipe seront adaptés avec des jeux d'eau dès 14h. Remise des prix vers 17h30. Inscription au 06 09 23 36 07. Le repas du soir sera proposé sous les noyers. Retransmission du Tour de France prévue. Attention pour vos déplacements demain samedi. Les routes départementales concernées par le tracé de l'étape Périgueux-Bergerac du Tour de France seront fermées environ 4 heures avant l'arrivée des cyclistes. Il sera impossible d'y circuler, ni même de traverser pour rejoindre d'autres routes. Les routes redeviendront accessibles entre 30 et 45 minutes après le passage du peloton. Les coureurs passeront par Fausse-Magne, Thonon, Aurillac du Périgord, Montignac, Lascaux, Tonac, Le Moustier, Tursac, Les Aisies, Sarlat, Dôme. À Fausse-Magne, la caravane publicitaire est attendue à 11h38 et les coureurs à 13h50. Enfin, le nouveau centre médico-social, le nouveau CMS de Terrasson, a été inauguré hier en présence de Germinal Perrault, président du conseil départemental de la Dordogne. Ces nouveaux locaux ont été construits sur un terrain acquis par le département, rue du Docteur Dupart. Écoutons les explications de Germinal Perrault, le président du département.
2: Des locaux adaptés, des locaux fonctionnels au travail de nos 15 employés du département, mais au travail du public, puisque l'on reçoit plus d'un millier de personnes ici. On a 2500 actes qui se font par téléphone, mais on reçoit plus de milliers de visites physiques au CMS. Il fait partie de l'unité territoriale de Sarlat. Et dans tout le Périgord noir, où nous avons 83 000 habitants, il y a exactement 7 CMS, dont celui de Terrasson. Ces structures reçoivent des personnes qui ont besoin d'un secours ou qui ont besoin d'une aide. Quelquefois, c'est un secours financier. Face à l'augmentation des prix du gaz, de l'électricité, du fuel, etc. Des fois, ce sont des questions d'emploi. Quelquefois, ce sont des questions d'appât, c'est-à-dire des gens qui demandent un plan d'aide pour pouvoir rester à domicile. Ensuite, vous avez la question de la natalité, puisque le CMS accueille les femmes enceintes qui ont le choix d'aller vers une sage-femme libérale ou vers un hôpital, mais on les accueille dans le CMS. On les suit après l'accouchement. Vous voyez, on fait la prénatalité, la post-natalité, l'évolution des enfants, etc. etc. Il y a la question des personnes qui perçoivent le RSA, puisqu'ils n'ont plus aucun revenu. Bref, il y a tous les problèmes sociaux, des problèmes de couple, il y a une conseillère conjugale, etc., etc. Tout ce qui touche la vie sociale de notre société.
1: Il y a un local spécial ASE et spécial PMI.
2: Absolument, tout est bien cloisonné. Les gens sont reçus en toute confidentialité et on a un standard téléphonique qui dispatche les gens en fonction de leurs demandes.
1: Germinal Perrault avait débuté la journée par plusieurs visites à Terrasson, notamment à la chocolaterie Bovetti, sur le marché hebdomadaire du jeudi matin. mais aussi au centre de secours.
2: J'ai été impressionné tout le long de la journée, d'abord chez les pompiers, parce que vous avez à Terrasson un centre de secours magnifique, très bien tenu, avec du beau matériel, avec des hommes et des femmes qui sont engagés, qui sont nombreux, hein, 60 pompiers volontaires, les professionnels, il y en a 7, il y en aura bientôt 2 de plus, et puis vous avez 20 cadets, quoi, 20 jeunes. Franchement, c'est un très beau centre et je pense qu'ils font un très très bon boulot.
1: Petit mot sur le Tour de France, une magnifique opération.
2: C'est une très très belle opération, j'en suis très heureux, très fier de l'avoir obtenu après 2017 pour une étape complète en Dordogne, après avoir reçu le Tour de France féminin il y a 3 ans à Montignac, et après avoir été traversé par le Tour de France lors de l'étape qui allait de Libourne à Angoulême. Et la preuve que ça marche, c'est qu'on nous a demandé 240 000 euros hors taxes. Le département a mis 20 000 euros parce qu'il a des frais autres, mais tous les collègues des communautés de communes traversées ont été d'accord pour participer et financer ces 240 000 euros.
1: Et les retombées seront là.
2: Quand vous pouvez vous payer 4h30 d'image en direct dans 190 pays, ça vaut de l'or. Quand on sait ce que ça coûte une minute de télévision, je peux vous assurer que s'il fallait payer ça, je pense que si tout le monde se cotisait, on n'arriverait pas à le payer. Donc là, on paye. Mais c'est aussi une belle fête populaire. Donner du bonheur aux gens, c'est très important. C'est une fête populaire, on va faire plaisir aux gens et ça sera une réussite économique, c'est absolument évident.
1: Voilà, c'était Germinal Pirot, président du département de la Dordogne. Fin de cette édition, merci de l'avoir suivi.

Vos offres d'emploi avec France Travail, antenne de Terrasson-Lavilledieu. Offre 210 WCKR, intermède 24 pour le secteur de Montignac-Lascaux recherche une ou un agent d'entretien propreté de locaux. Les débutants sont acceptés, le permis B est nécessaire. Le contrat proposé est un CDD de 3 mois de 6 heures par semaine. Offre 210 WCFW. Intermède 24 recherche également une ou un agent d'entretien propreté de locaux pour le secteur de Sarlat-la-Canéda. Les débutants sont acceptés, le permis B est nécessaire. Le contrat proposé est un CDD de 3 mois de 6 heures par semaine. Offre 210 VKLC, cap service à domicile, recherche pour Terrasson un ou une aide ménagère à domicile. Un an d'expérience et le permis B sont demandés. Le contrat proposé est un CDD de 6 mois de 20 heures par semaine. Offre 210 VDMT. La société Penard située à Terrasson recherche une ou un couvreur. 4 ans d'expérience, un CAP, BEP et équivalent couverture ainsi que le permis B sont nécessaires. Le contrat proposé est un CDI de 49 heures par semaine. Offre 210 BCRW. Le camping La Nouvelle Creuse situé à Rouffignac-Saint-Cernin recherche une ou un saisonnier polyvalent en hôtellerie de plein air. Les débutants sont acceptés pour un contrat saisonnier de 2 mois de 4 heures par semaine. Toutes ces offres et le clic agenda sont disponibles sur francetravail.fr et crystalfm.org.

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0: 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Bonjour.
1: Bonjour à tous. Incendie à Fontainebleau. Laurent Nunez, qui s'est rendu sur place, affirme que le feu pourrait être d'origine volontaire. Le ministre de l'Intérieur a indiqué ce matin qu'il avait démarré à plusieurs endroits, dont deux points de part et d'autre de l'autoroute A6. Une enquête est en cours confiée à la gendarmerie nationale. Emmanuel Macron a de son côté assuré que tous les moyens étaient mobilisés. Et de son côté, Valérie Pécresse a dit espérer que les pyromanes seront sanctionnés. La présidente de la région Île-de-France s'est exprimée sur X et dénonce l'origine supposément criminelle de cet incendie en cours dans la forêt de Fontainebleau, le plus grave jamais connu pour la région. Les habitants de l'Île-de-France ont également fait part de leur colère face à la possibilité d'incendie criminel. Cybercriminalité, la France convoquera l'ambassadeur de Russie dans les prochains jours. C'est ce qu'a annoncé Jean-Noël Barrot aujourd'hui. Il a dénoncé une vaste campagne au but de sabotage et d'espionnage conduite par la Russie dans une dizaine de pays européens. Des sanctions sont également prévues contre des hackers russes impliqués. Guerre au Moyen-Orient, Dominique de Villepin a fustigé un conflit sans aucun objectif politique.

Il a appelé à renouer avec la négociation. L'ancien Premier ministre français considère que le mémorandum signé par Téhéran et Washington est fragile et qu'il a abouti à une reprise de la guerre ce week-end. Sans négociation, il n'y aura pas pour lui de bonnes nouvelles pour le monde. De son côté, le secrétaire de l'ONU exhorte l'Iran et les États-Unis à la retenue et à une reprise des négociations. De nouvelles attaques ont eu lieu hier et l'armée américaine a visé des dizaines de cibles aujourd'hui. La reprise des hostilités a fait une nouvelle fois bondir les prix des barils de pétrole. Selon les médias iraniens, les bombardements ont fait 2 morts et 6 blessés. Patrimoine, des archéologues néerlandais ont découvert une tombe de 3000 ans à Louxor en Égypte. Les spécialistes estiment qu'elle date de la période Ramesside, qui s'étend sur les 19e et 20e dynasties. La tombe est celle d'un homme nommé Paser. L'équipe qui a réalisé les fouilles va faire des recherches pour déterminer qui était cet homme.

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0: Du 17 au 27 juillet, les amis de Saint-Amand-de-Colly vous attendent pour la 12e édition de leur festival de théâtre, Les Fabulesques. Et pour nous en parler plus en détail dans cette nouvelle édition de Cultura Pop sur Crystal FM, Xavier Munoz s'est entretenu avec Jean-Baptiste Sessac, secrétaire de l'association.
1: Bonjour Jean-Baptiste Sessac.
2: Bonjour Xavier, bonjour à tous les auditeurs.
1: Vous êtes le secrétaire de l'association Les Amis de Saint-Amand-de-Colly qui prépare une 12e édition des Fabulesques. Avant de parler de ce programme, revenons un petit peu au commencement. Comment est née cette aventure ?
2: Eh bien, l'aventure des Fabulesques, c'est une rencontre entre une association et une jeune compagnie qui ont décidé de proposer ensemble un voyage à travers l'histoire et le patrimoine. C'est l'objet des Fabulesques, c'est cette rencontre.
1: Cette idée de mêler un petit peu patrimoine et théâtre, oui. C'est ce qui fait cette force des Fabulesques. Hein.
2: Exactement.
1: Les Fabulesques, 12e édition, ce sera du 17 au 27 juillet à Saint-Amand-de-Colly. Vous l'avez dit, c'est Fabulesques qui repose donc sur cette idée assez simple de mêler le spectacle vivant avec un patrimoine, on peut le dire, exceptionnel à Saint-Amand-de-Colly. Vous l'avez évoqué, Astrabal Théâtre, qui est là depuis très très longtemps. Dites-nous quelle est cette compagnie et quel travail elle mène tout au long de l'année. La place peut-être qu'elle occupe dans l'histoire des Fabulesques.
2: Eh bien, la compagnie Astrabal Théâtre est à l'origine des Fabulesques. Mmh. Donc c'est cette rencontre avec eux. Astrabal est une jeune compagnie de collégiens et lycéens de Saint-Quentin-en-Yvelines. Donc on a tous les ans un stage qui se passe pendant 15 jours sur Colly, exactement, où les acteurs répètent le travail qu'ils ont fait durant toute l'année.
1: Et comment s'est fait cette rencontre entre justement les Yvelines et Colly Saint-Amand ? C'est assez particulier, il y a quand même une certaine distance, on va dire.
2: La distance existe, mais il se trouve que le metteur en scène est aussi mon fils.
1: Voilà.
2: Donc ça facilite le contact et les déplacements.
1: Alors tout s'explique. Ce festival est devenu maintenant un rendez-vous incontournable de l'été à Saint-Amand-de-Colly. Est-ce que vous auriez imaginé que cet événement soit devenu incontournable, qu'il ait pris autant d'ampleur ?
2: Probablement pas au départ. On n'imaginait pas une telle longévité. Mais finalement, ce sont les spectateurs qui nous donnent cette raison de continuer et de vivre avec eux des moments exceptionnels.
1: Alors ce qui est intéressant, c'est que cette année, ça va évoluer un petit peu. Une 12e édition, on le rappelle, qui marque un nouveau cap. Alors pour la première fois, je crois qu'Astrabal Théâtre partagera l'affiche avec trois autres compagnies plutôt locales. Voilà. Pourquoi avoir souhaité justement ouvrir davantage ce festival Les Fabulesques ?
2: Alors plusieurs raisons à cette ouverture. C'était aussi d'offrir un ancrage encore plus local, avec des compagnies locales, les voyageurs de mots qui sont aujourd'hui bien connus sur la région de Montignac, Aubasse, etc. La compagnie Vivre en scène, nouvelle compagnie sur place. Mourad Bérini vient de s'installer à Montignac et souhaitait pouvoir prendre place dans cette aventure. Et puis l'œil écoute est aussi une compagnie présente sur Colly Saint-Amand. Voilà, ça fait un ensemble intéressant, du local un peu moins, des jeunes, et surtout cette année c'est l'ouverture peut-être vers un public plus jeune. Puisque par exemple le cabaret La Fontaine va s'adresser à des jeunes à partir de 7 ans. Les autres c'est entre 10 et 12 ans. Voilà, mais c'est aussi une réponse apportée, c'est des jeunes avec des jeunes, des anciens. On va jouer aussi l'intergénérationnel.
1: Et c'est pour ça que vous avez souhaité justement proposer plusieurs univers artistiques, hein, tout en bien sûr restant fidèle à l'esprit du festival. Le fil rouge de cette édition, des récits, des légendes et les mémoires qui dialoguent justement avec le patrimoine. Oui. Pourquoi cette thématique ? Pourquoi ce choix ?
2: C'est pour rester dans le contexte des Fabulesques, hein. Mais on a là des textes relativement importants qui nous interpellent par leur actualité, alors qu'ils ne sont pas d'aujourd'hui.
1: Oui.
2: Les Antigones ou nos Antigones proposées par les voyageurs de mots, c'est une reprise de textes assez différents, d'auteurs largement connus, mais qui développent une belle idée autour de c'est-à-dire de la résistance quelque part. Mm-hmm. Comment on peut résister, le dragon aussi d'Evgeny Schwartz, qui nous ramène à des choses très très concrètes aujourd'hui. Donc c'est faire mémoire, mais montrer que cette mémoire, elle s'inscrit dans le présent. Bon, quant à La Fontaine, pas la peine de rappeler que comment ça berce nos aventures d'écoliers et de lycéens, mais pareil, toujours cette forme de présentation des comportements et des résistances humaines.
1: Alors on va dérouler un petit peu, égrener la programmation de cette 12e édition des Fabulesques. Donc ça s'ouvre les 17, 18 et 19 juillet, justement avec Astrabal Théâtre, qui va donc nous présenter Le Dragon. Présentez-nous un petit peu plus en détail ce spectacle et expliquez-nous pourquoi il ouvre naturellement, j'ai envie de dire, cette édition.
2: Tout à fait naturellement, parce que c'est le week-end qu'il avait l'habitude d'utiliser. Donc on a démarré toujours sur les mêmes dates. Donc là, on est sur l'histoire d'un... On est dans un pays imaginaire. Un terrible dragon, capable de prendre diverses apparences, règne sur une cité avec la complicité du bourgmestre et de son fils. Bon, chaque année, la population doit lui offrir un sacrifice. Une jeune fille qui mourra de dégoût après une horrible nuit de noces. Quelques habitants courageux ont essayé de se révolter, mais en vain. Chaque mutinerie s'est terminée dans un bain de feu et de sang. Voilà, les choses vont-elles prendre un visage différent avec l'arrivée de Lancelot, un héros professionnel? Qu'adviendra-t-il de la cité et de ses habitants si le brave chevalier parvient à terrasser l'horrible bête? Voilà la question posée. Mais c'est autour de la question de l'autorité et du gouvernement et de la gouvernance.
1: Donc ce spectacle sera proposé les 17, 18 et 19 juillet. À partir de quelle heure on a
2: 21h, a priori, la température sera peut-être un peu retombée et on est dans un lieu où on sera totalement en plus à l'ombre.
1: Oui.
2: C'est-à-dire qu'en fait, on fait un jeu en nocturne, puisqu'on va commencer, il fera encore jour, et on finira, il fera nuit.
1: Très bien. Le deuxième spectacle, ce sera le mercredi 22 juillet. Changement d'univers, cette fois-ci, avec nos Antigone. Vous en avez parlé un petit peu, de la troupe Les Voyageurs de Meaux. Alors, que va découvrir le public?
2: Antigone, depuis 441 avant Jésus-Christ, est la figure de proue de toutes les résistances et de toutes nos révoltes devant l'injustice. Mue par une volonté plus forte qu'elle-même, elle brave la parole du monarque, la parole des hommes de pouvoir, la parole verticale et aveugle de celui qui décide et n'écoute plus le peuple depuis longtemps. Elle est le visage de la tragédie et elle nous bouleverse aujourd'hui comme hier. Elle est de tous les temps et de tous les pays.
1: Donc ce spectacle est à retrouver, nos Antigones, par la compagnie des Voyageurs de Meaux, donc le mercredi 22 juillet.
2: C'est bien exact. Ça.
1: On passe au samedi 25 juillet, et cette fois-ci vous accueillez donc le Cabaret de La Fontaine. Alors là, vous l'avez dit également un petit peu, c'est un spectacle qui semble s'adresser à toute la famille cette fois-ci.
2: Exactement. Mourad Bereni dit Moody, accompagné d'un musicien, propose une redécouverte ludique et colorée des fables de Jean de La Fontaine, où le geste joint à la parole redonne son lustre et son actualité à ce géant de la langue française dont on ne pourra jamais se passer. Ce spectacle tout public va vous replonger dans une douzaine de fables qu'on croyait connaître, mais qui nous étonnent toujours par leur intelligence et leur force. À retrouver le 25 juillet à 21h.
1: Le Cabaret de La Fontaine. Le dernier spectacle aura lieu le lundi 27 juillet. Là, on laissera la place à la Nuit des Contes. Alors cette fois-ci, le public est invité à vivre une expérience immersive. Est-ce que vous pouvez nous en dire un petit peu plus?
2: En fait, il ne s'agira pas d'un théâtre classique, mais d'une déambulation théâtrale où les spectateurs seront les premiers acteurs.
1: D'accord.
2: Et la troupe va les inviter à participer et à prendre place, à prendre un rôle. Alors, le roi est mort, vive le roi. Un vieux souverain vient de mourir et le jeune prince accède au pouvoir. Entre trahison, rivalité et sombre secret, la cour se déchire. Que cachent les étranges personnages qui peuplent le château? La tension monte. Saurez-vous démêler les intrigues de cette cour en proie à la tourmente avant qu'il ne soit trop tard ?
1: Bonne question. C'est à retrouver donc le lundi 27 juillet.
2: Avec deux séances, oui. Une à 21h30 et la deuxième à 22h45. La taille des groupes étant un peu limitée si l'on veut que la participation du public soit réelle.
1: Voilà, et on n'en dira pas plus sur ce spectacle. Donc il faudra venir justement à travers ces quatre propositions donc, qui sont différentes. Comment vous avez réussi à construire cette programmation ?
2: Donc c'est le fruit d'un travail avec l'ensemble des compagnies et des thèmes. Mais vous voyez bien que tout se joue autour de la notion de pouvoir, de pouvoir ou de résistance au pouvoir. Ça, c'est peut-être un peu le maître mot de cette année. On a fait 2-3 séances de travail pour construire un peu la logistique, la communication, parce que ça va être un petit peu nouveau. Les Fabulesques étaient très attachés à Astrabal Théâtre. Oui. Astrabal Théâtre a souhaité ouvrir. Bon, voilà comment ça va se concrétiser. Ça, c'est un petit peu le point d'interrogation de l'année. Mais on espère que les messages que nous passons aujourd'hui vont attirer un grand public qui se répartira sur l'ensemble des propositions.
1: Et il y a un personnage qui sera présent sur toutes les propositions, c'est bien sûr le décor du village.
2: Voilà, le décor, l'abbatiale en fond de scène, sera bien sûr mise en valeur. Là aussi.
1: Alors, bien sûr, pour organiser un tel événement, à travers votre association, les Amis de Saint-Amand-de-Colis, ça représente beaucoup de travail collectif. Vous êtes à combien de bénévoles ? Vous êtes à combien à travailler sur cette édition ?
2: Là, on est une petite dizaine à travailler sur le théâtre. Il y a une autre dizaine qui travaille plutôt sur les concerts, la musique, et puis on a un autre groupe qui travaille plutôt sur les questions de l'archéologie et de la recherche historique.
1: Donc chacun son domaine, mais vous travaillez bien sûr tous ensemble lorsqu'il le faut. Où est-ce qu'on peut se renseigner, retrouver la programmation complète, toutes les infos sur votre association ?
2: Alors, le plus simple, c'est le site internet lesamisdesaintamandecolis.com.
1: Il est complet.
2: Sur lequel vous trouverez, bien sûr, les actualités, les possibilité de réservation de spectacle. Et on a cette année proposé un point supplémentaire, c'est-à-dire qu'après chaque spectacle, il y a une collation qui sera proposée aux spectateurs pour organiser une rencontre entre acteurs et spectateurs, faire un échange et profiter de quelques spécialités locales, bien entendu, un moment de convivialité, mais aussi d'échange.
1: Oui.
2: Je pense que c'est important. Les jeunes qui sont en partie acteurs attendent aussi, aiment bien avoir un retour en direct. Je pense que les spectateurs peuvent être aussi curieux de voir comment le spectacle s'est monté.
1: Les Fabulesques 2026, 12e édition du 17 au 27 juillet à Colis-Saint-Amand, proposé par les Amis de Saint-Amand de Colis, comme d'habitude. Et avec nous aujourd'hui, c'était Jean-Baptiste Cessac, le secrétaire de l'association. Merci Jean-Baptiste d'avoir accepté notre invitation.
2: Merci à vous et on vous attend nombreux.
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3: Donc là, vous avez la petite ouverture.
4: C'est le passage des quatre gamins. Quand ils sont descendus dans la grotte en 1940, ils ont découvert ce trou principalement grâce au chien, qui est celui de Marcel Ravida. C'est le plus âgé des quatre, 17 ans.
3: Pas mal parce que, par exemple, le cheval qui est là, on a vraiment la sensation qu'il est au galop, quoi.
4: Oui.
3: Éclairé au flambeau en plus,
4: ça doit le faire avancer un peu plus. Hein. Il a les jambes à l'horizontale, recourbées à l'arrière. Hein. Il se prend même une flèche, on voit une espèce de flèche là, avec une pointe au bout.
3: Alors on a des animaux en très grande quantité, c'est vrai, parce qu'on monte à 600 animaux dans la grotte de Lascaux. Et ça explique plein de choses. Hein. Plusieurs artistes, plusieurs groupes, plusieurs générations, hein. C'est pas le même qui a pu faire tout ça.
5: Un autre cheval derrière en rouge, et lui il y a une croix.
3: pied du cheval. Donc on pense presque à la signature du peintre aussi.
4: En fonction de la position.
3: On peut l'évoquer. Les préhistoriens ne sont pas trop fans de ce terme, mais parce que pour eux, c'est des signes. Alors, soit source d'écriture, de langage ou de communication entre le passage des groupes. Quand il y avait un groupe qui arrivait, la grotte, il n'y avait plus personne. Ils disaient, mais on voit ces croix là, on sait que c'est nos prédécesseurs qui avaient laissé ces emblèmes là, ou ces symboles quoi. Ils sont quand même nombreux, il y en a 400. Alors sur les 400, il y a 40 rectangles, il y a une trentaine de croix, une vingtaine de points. Les points, ça peut être tellement de choses. Je suis passé là, j'ai fait un point. 4 points, 4 artistes. 4 points noirs, 4 taureaux noirs. Ouais, c'est tellement divers. Après, on fait des visites comptées pour les enfants. On a des visites prestige aussi, ça c'est le soir, qui se déroule comme ça toute la saison. Et là, c'est au flambeau dans la grotte, dans le noir, 2 heures. C'est un peu plus développé. Et on accompagne les visiteurs jusqu'à la fin. On fait aussi des ateliers sur l'alimentation. Parfois, on installe au milieu de la faille une table avec les principaux aliments que pouvaient avoir les humains et qu'est-ce qu'ils pouvaient cueillir et leur méthode de cuisson avec le feu. On développe comme ça plusieurs choses.

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0: 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Bonjour.
1: Bonjour à tous. L'incendie en forêt de Fontainebleau qui a parcouru 800 hectares dans le secteur de Noisy-sur-École en Seine-et-Marne pourrait être d'origine volontaire. C'est ce qu'a affirmé le ministre de l'Intérieur, Laurent Nunez. Depuis le début de la saison, 32 000 hectares ont déjà été parcourus en France, soit plus que la saison 2025 selon le ministre. L'Iran avertit qu'il ne se considérera plus lié au protocole d'accord conclu en juin avec les États-Unis si le pays, dirigé par Donald Trump, ne respecte pas ses engagements pris en vue de mettre fin à la guerre. La Française, portée disparue après l'incendie qui a fait 13 morts dans le sud de l'Espagne, est une enseignante originaire de Sorgues. Stéphanie Navarro est professeure de maths au collège privé Marie-Rivier. Elle venait de partir en vacances en famille dans la zone frappée par le violent incendie. La vigilance orange prend fin dans 8 départements côtiers en bord de la Manche. Il reste 37 départements en vigilance rouge canicule et 39 en orange.

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1: Depuis des années, des centaines de lieux développent des solutions efficaces pour habiter joyeusement cette planète tout en préservant les écosystèmes. En ville ou à la campagne, tous ont en commun de remettre le collectif, l'autonomie et la sobriété au centre de leur vie. Dans cette émission Carbone Zéro, je donne la parole à Brigitte et Patrick Baronnet qui fêtent tout juste leurs 50 ans de mariage et leurs 74 ans d'engagement au service du vivant. Ensemble, nous aborderons la vision de

0: L'autonomie. Nous parlerons de l'importance d'une alimentation saine, mais aussi d'une pensée exemplaire pour agir sur la matière.
1: Quand j'étais adolescent, j'étais heureux de vivre et en même temps, une certaine conscience m'amenait à ne pas comprendre le monde des adultes. Et je pense que beaucoup de choses graves qui se passent aujourd'hui, j'utiliserai l'insoutenable légèreté de l'être. Ce qui m'a fait énormément de peine et que, à mon âge adolescent, je ne comprenais pas, c'est aussi peu de réaction par rapport à ce qui était en train de se passer de la part des historiens, des politiques, des écrivains et de l'ensemble de la population adulte. Et donc, on en arrive à un monde absurde où seul, évidemment, l'argent et la science ont le droit d'être cités, et aussi peu la pensée philosophique, aussi peu la sagesse, aussi peu l'éthique. Et donc, je n'ai pas compris ce qui se passait, mais en tous les cas, avec Brigitte, puisque on s'est mariés en 70, c'est demain qu'on fête notre 50e anniversaire de mariage, eh bien, on était d'accord tous les deux, et c'était rare, de rencontrer réciproquement des personnes qui ne se laissent pas aller dans le courant qui nous amène dans ce naufrage, j'allais dire. Et on a décidé, Brigitte et moi, de vivre non pas comme vivaient les autres, mais comme il nous semblait juste de vivre.
0: Mais d'où te vient, ou d'où vous vient cette conscience dans les années 70 de voir, parce qu'à cette époque-là, tous les curseurs sont au vert, le plastique c'est fantastique, tout est fait pour être dans une société du jetable, enfin, l'emploi se portait bien. Donc qu'est-ce qui fait qu'une partie des citoyens avait cette conscience et cette vision du mur qui était encore très très loin?
1: Bien sûr, le mur était loin, était perceptible pour certaines consciences, mais pas du tout pour l'ensemble. Alors, j'oserais dire, en prenant des risques, et il faut en prendre, qu'on est quand même issu d'un milieu catholique qui n'est pas du tout ma référence, mais à qui je dois une certaine réflexion de référence au Christ, n'ayons pas peur de le dire, et on peut être non religieux et trouver que le Christ a dit des choses qui étaient quand même vachement intéressantes. Et donc, on a vécu dans d'une certaine simplicité volontaire. C'est un petit peu Pierre Rabhi qui le dit, mais on le vivait bien avant qu'il ne l'ait dit. Et on est aussi, Brigitte comme moi, issus du scoutisme. Donc aujourd'hui, il ne faut pas en parler parce que c'est très ringard. Je suis désolé, c'est un mouvement de jeunesse qui était beaucoup plus libre qu'aujourd'hui et qui avait des valeurs, qui avait beaucoup d'éthique et qui était une pédagogie vivante, très, très concrète, comme nous on essaye d'être concret. Et donc cette provenance qui aujourd'hui on peut la remettre en cause, et on la remet en cause en partie seulement, mais on ne noie pas le bébé avec l'eau du bain. Donc nous on a un côté à la fois ultra moderne, puisque effectivement on est à l'origine de beaucoup de techniques innovantes, et en même temps on a une réflexion, une pensée qui semblerait traditionnelle, mais certainement pas conservatrice.
0: On est quand même dans un moment où bercé dans l'illusion du matériel, et pourtant vous avez quand même toujours réussi à suivre ce chemin de la cohérence et du bon sens. Pourquoi cette illusion n'a pas réussi à pénétrer en vous?
1: À vrai dire, la réponse, je n'en ai pas. C'est un mystère. Je pense que c'est une nature intrinsèque, profonde en nous. Il y a une personne qui m'a posé un petit peu la question que tu poses. Comment ça se fait qu'on était résilient, on peut même dire résistant. D'ailleurs, j'estime qu'on est résistant depuis 50 ans. Et bien, la réponse qui m'est venue, elle est surprenante. Et j'ai pensé à Lanza del Vasto, qui a écrit un livre dont le titre était « La montée des âmes vivantes ». Vous voyez jusqu'où on va dans une discussion où on parle de piles photovoltaïques et de citernes d'eau pluviale. C'est-à-dire que faut bien comprendre que tout ce qu'on a fait, ça a du sens. Et la réponse de ça, eh bien, c'est que au moment où on est, il y a un esprit qui s'incarne en nous, on est profondément inégaux, et que quelque part, on avait cette conscience innée que d'autres n'avaient pas, et il ne s'agit pas d'être supérieur à qui que ce soit, mais c'est comme ça. Et donc, si on avait trahi ce germe de conscience, je veux dire, on serait à côté de notre pompe. Hein. Donc il n'était pas question de trahir notre nature de profondeur. Voilà, alors, ce qui nous a rendu autonomes au sens où on a pris du recul par rapport à ce qui était en train de se passer. Je voudrais donner un exemple. Il y a eu mai 68 et j'étais étudiant. Je connaissais toutes les thèses marxistes, léninistes, trotskistes, etc., puisque j'avais des étudiants qui étaient dans cette gauche-là. Et le 18 mai, il y avait une grève générale où toute la France faisait grève, et en partie à Paris, il y avait des centaines de milliers de personnes qui défilaient. Donc pour être dans l'histoire, j'étais dans cette foule et je suis monté sur une colonne de la gare du Nord. Et je voyais devant moi des dizaines de milliers de manifestants qui étaient sous une bannière et qui avaient des slogans. Et je regardais tout ça avec un œil complètement détaché, non pas indifférent, mais détaché. Je me suis dit, mais tu n'es pas enthousiaste, tu n'es pas dans la foule, tu es à côté, qu'est-ce que tu viens foutre ici ? Et c'est terrible, parce qu'à un moment donné, quand on est jeune, on n'a pas les ressources intellectuelles pour comprendre qui on est. Et j'ai quand même compris que la première chose à faire, c'est pas de demander que les autres changent, mais c'est de changer soi-même. Et en fait, notre vie est consacrée d'abord à notre changement personnel. Et donc l'idée, c'était pas de changer la société, c'était pas d'être à gauche ou d'être à droite, mais de s'engager personnellement. Parce que le témoignage n'est pas une manière de convaincre, c'est la seule. Et ça, je l'ai compris rétrospectivement. Et donc, je me suis dit, je ne suis pas dans ces mouvements-là, mais je suis dans mon propre mouvement. Et donc, on a décidé qu'on allait, encore une fois, consacrer, c'est-à-dire avec le sacré, hein, on a sacralisé notre vie en se disant, on va être authentique, on va être réel. Et franchement, on ne regrette pas.

0: Il a le feu, hein, pour un jeune homme de 74 ans. Comment on fait pour garder la pêche?
1: Alors, j'ai fait des études de prof de yoga, puis ensuite, au bout de 15 ans, j'ai fait des études de prof de gym. Donc, pour répondre à ta question, la santé, c'est quand même quelque chose qui se cultive. Alors, je dirais qu'il se cultive dans tous les sens du terme. La santé, c'est quelque chose qui se cultive depuis 40 ans dans des terres qui ne sont pas polluées. La santé, c'est quelque chose qui, tous les jours, c'est une attention à, évidemment, la nourriture, évidemment, d'où vient la nourriture. Et ensuite, c'est bien respirer, c'est entretenir son corps par des mouvements, effectivement, de d'étirement, etc. C'est vivre en plein air. Et donc, si on est ici, c'est parce qu'on a compris qu'il n'y a rien été plus important que d'être en bonne santé pour la santé de la Terre. Parce que être en bonne santé, c'est une exigence que les gens n'ont pas forcément. Et donc, ils peuvent manger n'importe quoi sans que ça leur pose problème. Alors que nous, ça nous pose problème. Donc, notre jardin a toujours été en biologie. Et à un moment, on s'est dit, on va créer un groupement d'achat pour commencer à amorcer une demande. Parce que pour que les producteurs changent, il faut qu'il y ait des acheteurs. Il n'y avait pratiquement pas d'acheteurs. Alors, à cette époque-là, on était considérés comme des cinglés. Alors, il y a une chose quand même pour répondre à une de tes questions, c'est qu'on n'a pas eu peur d'être à contre-courant et être pris pour des cinglés et des fous. Alors, ça, effectivement, c'est une force d'âme. Pourquoi ? Parce que le but était beaucoup plus important et qu'on n'a jamais dérogé à notre éthique qui nous avait été enseignée par les mouvements qu'on a connus. Et donc, on a été, Brigitte et moi, dans les premiers à créer les coopératives biologiques. C'était des coop bio. Aujourd'hui, c'est des biocoop. Ça a changé de statut. Et pendant 7 ans, j'étais gérant bénévole. Aujourd'hui, on n'aurait pas le droit. J'étais 7 ans gérant bénévole de la coop biosphère qui se trouve à Châteaubriant. Donc, je dirais que j'aime pas le mot, hein, mais le militantisme est directement lié de notre engagement personnel par rapport à notre corps. Tu parlais de la santé. Et donc, entre notre corps et le corps de la Terre, pour nous, ça fait la même chose. Et donc, on n'avait pas le droit de ne pas intervenir par rapport au problème agricole, qui est le problème, à mon avis, majeur de ces 50 dernières années. Parce qu'avec l'agriculture, eh bien, c'est l'aménagement du territoire qui a complètement changé. Je m'explique. C'est qu'avant, ici, il y avait 10 fois plus d'agriculteurs. Aujourd'hui, les surfaces, au lieu d'être de 12, entre 10 et 30 hectares, c'est entre 100 et 400 hectares. Ça veut dire qu'il y a un agriculteur super chimiqué, super mécanisé, qui a pris la place de 10 autres agriculteurs pendant 50 ans. Et qu'ont fait les agriculteurs? Ils ont été en ville. Donc, on est aujourd'hui dans un urbanisme délirant et dans le désert des campagnes. Ce qui nous amène à tout ce qui se passe aujourd'hui.
0: Ok, donc vous suivez ce chemin de la cohérence, vraiment cette notion d'être dans l'action, dans le concret, d'incarner ses valeurs depuis des années, depuis on parle de 1970, et de voir le monde qui part complètement à la dérive. Comment est-ce qu'on arrive à accepter? Comment est-ce qu'on accepte? On est là, on a envie de changer le monde, on incarne cette notion d'exemplarité, et pourtant le monde continue à aller de plus en plus vite dans le mur qui se rapproche.
1: Alors c'est intéressant parce que nous, on est optimiste par choix, et on voit ce qui se passe de positif. C'est-à-dire que depuis 20 ans, au départ, on faisait une fois par mois une visite avec 30 personnes. Aujourd'hui, on a 100 personnes par semaine. Donc, ce qui se passe, c'est que si on regarde l'ensemble de ce qui paraît à la télé ou dans les journaux, évidemment, on a l'impression qu'il n'y a pas une évolution de conscience. Mais nous, on s'aperçoit qu'il y a un progrès absolument énorme et que de plus en plus, les gens ont envie de changer personnellement. Et nous, on est là pour les aider à prendre les moyens d'un changement profond. Donc, on n'est pas des naïfs, on voit ce qui se passe. Mais en même temps, la meilleure médiatisation qu'on puisse faire, c'est encore une fois le témoignage. Et comme il n'y a pas énormément de personnes qui témoignent, surtout avec le recul que l'on a, les gens viennent chez nous. Mais pour répondre aussi à ta question, excuse-moi, mais quand on voit la télé, quand on voit les journaux, c'est une catastrophe. Maintenant, sont-ils encore aussi crédibles qu'ils ne l'étaient avec le Figaro, l'Aurore, il y a 50 ans? Je ne crois pas. Donc, les gens commencent à comprendre que c'est vraiment, c'est presque du poison qui inocule dans nos cerveaux, quoi. Donc, quelque part, avec aussi Internet et tout ce qui se passe sur YouTube, je pense qu'il y a un autre type de médias qui amène les gens à plus de conscience.
2: On a proposé c'est des solutions concrètes. Qu'est-ce que vous faites pour justement être dans ces valeurs de changement, de respect de la terre, etc. Là, en fait, on n'a pas encore parlé de l'éco-hameau, mais on a ouvert nos portes à l'éco-hameau. Donc, on est plusieurs familles. Et en fait, on a tous fait la formation de permaculture. Et ce que j'ai trouvé chouette dans ces formations, c'est que la première chose qu'on apprend, c'est l'éthique avec les valeurs de amour de la terre, amour de l'autre et partage. Et puis, en fait, c'est toutes ces dimensions que finalement, on a toujours mis en avant. Et c'est ça que je trouve formidable, c'est ça qui nous relie sur l'éco-hameau. C'est-à-dire ces valeurs de la permaculture, finalement, qu'on a toujours mis en route, quoi, qu'on a concrètement, et que finalement, là, on retrouve.
0: Souvent, il y a cette notion du collectif. Donc, je veux bien qu'on parle de cette expérience de vie. À quel moment la dimension collective est arrivée dans vos choix de vie qui, jusqu'alors, étaient plutôt un choix de couple ou un choix personnel?
1: Je voudrais quand même pas dissocier. J'estime qu'on est collectif depuis 50 ans. C'est-à-dire qu'on a été engagé au niveau de la communauté du pays et on peut pas dire qu'on ait commencé notre vie collective il y a 10 ans. C'est pas vrai. C'est simplement une suite logique. Mais ce qui a déterminé la venue de l'éco-hameau, c'est pendant peut-être une dizaine d'années, le désir d'avoir du terrain pour pouvoir accueillir des personnes. Donc, le facteur limitant, c'était l'absence de place. Et comme par hasard, et ça m'amène après, évidemment, aux gens qui viennent à aller assez loin, il se trouve qu'on est, nous, Brigitte et moi, profondément persuadés que l'impact de la pensée agit sur la matière. Donc, c'est très nouveau, mais avant même de connaître Philippe Guillemant et les physiciens reconnus de tout le monde, on pratiquait déjà ça. Donc, on est des êtres puissants, et donc, les terrains qui étaient totalement improbables, qui étaient limitrophes à notre situation, eh bien, on a réussi à les avoir. Le premier, ça a été un terrain de 1 hectare avec 2 hangars qui était séparé de notre lieu par un autre terrain. Et cet autre terrain, d'une manière totalement inattendue, on l'a eu. Si bien qu'on a une parcelle de plus de 2 hectares en un seul tenant. À partir de là, à partir justement de cette attitude de pensée ouverte sur le monde et sur les autres, donc on l'était bien avant que le hameau n'existe, eh bien on a réussi à avoir les circonstances favorables à accueillir des personnes chez nous. Après, on s'est débrouillé, mais depuis 10 ans, on fonctionne. Il y a beaucoup plus de côtés positifs que de négatifs. Et on fonctionne ensemble, c'est-à-dire que on continue le travail qu'on fait sous forme de séminaires. Et donc on est 6 à faire les séminaires de 6 jours. Donc c'est une immersion dans notre vie de tous les jours. Alors on initie à la nourriture alternative, à l'agriculture alternative, à l'éco-construction, à l'autonomie électrique, puisqu'on est, j'ai oublié de dire quand même qu'on est autonome depuis 23 ans en électricité, depuis 43 ans on ne paye plus de facture d'eau, donc c'est intéressant. Et l'idée, c'est que chaque individu peut reprendre sa vie en main, contrairement à ce qu'on peut nous dire papa état. Non, c'est nous qui sommes pères de notre propre vie.
0: Reprendre sa vie en main, être sur les chemins de la résilience, de l'autonomie, que ce soit énergétique ou alimentaire. On a donc l'exemple ici de la maison autonome. Donc peut-être, je vais te demander, Patrick, ce que tu entends par le mot autonomie.
1: Mon premier bouquin, j'ai mis autonomie solidaire. Je ne peux pas mettre le mot autonome sans solidaire. Et la première autonomie, c'est un travail sur soi. Et en faisant un travail sur soi, déjà, on est relié à l'ensemble. Maintenant, il y a comme des cercles concentriques. Et ça a été repris très intelligemment et très pertinemment par la permaculture, qui n'existait pas du temps où on exerçait sans le savoir la permaculture. Il y a des zones. Et je dirais que la première zone, c'est soi. Changer. Ce qui va amener à une nourriture différente. Et donc, ce qui va nous amener à voir qu'est-ce qu'on peut faire personnellement en étant presque totalement autonome. Et le presque est très important, parce qu'on ne peut pas être autonome sans être solidaire, à un moment donné. Mais ce qui est important, c'est de reprendre le pouvoir sur ce que l'on peut produire. Or, il se trouve qu'on a montré qu'on peut produire son électricité, qu'on peut produire son eau, très bonne eau à boire, hein, qu'on peut produire ses maisons en les construisant, qu'on peut produire sa santé, j'en passe certainement, qu'on peut produire son épuration et qu'on peut produire au moins à 50%, voire peut-être 70%, sa nourriture. Et ça m'amène à parler d'une maison, un puits, un jardin. En 1968, en 1970, d'ailleurs, je mentionne qu'en 1974, René Dumont, qui représentait l'écologie, a eu 1,83%, on était loin du compte. Eh bien, à ce moment-là, une maison, un puits, un jardin, même mes parents disaient que c'était ringard. Et quand ils ont vu acheter cette petite maison, ils étaient tout tristounets, parce qu'ils se disaient, tu t'installes dans la misère. Aujourd'hui, eh bien, une maison, un puits, un jardin, après le confinement, c'est extraordinaire. Tout le monde cherche. Voilà. Et on revient, c'est pas magiquement, mais parce que c'est évident, par l'évidence, que arriver à maîtriser sa maison, sa nourriture, son énergie, son eau, c'est quelque chose de majeur. Et on est en train, là, au niveau de la solidarité, de créer justement de la solidarité. Parce qu'à partir de tout ça, il y a des chantiers participatifs, il y a des cours alternatifs de nourriture, d'agriculture. Et en fait, c'est tout un enseignement alternatif qui n'est pas forcément perçu parce qu'il n'est pas officiel, qui fonctionne très bien. Et donc, en fait, il y a en underground une vraie société solidaire qui est en train de se créer à partir de l'autonomie.

0: La maison autonome. Alors, peut-être revenir quand même sur cette notion de d'éco-village. J'aimerais bien comprendre de quoi il est question. Qu'est-ce qui se passe ici? Donc, j'ai bien compris qu'il y a de la formation, de la transmission autour de la permaculture. Mais qu'est-ce qui est organisé ici sur le hameau du ruisseau et la maison autonome? Parce que j'ai toujours pas, moi, dans mon esprit, encore réussi à dissocier les deux. Quelle est la différence entre la maison autonome et le hameau du ruisseau?
1: Disons que maintenant, le hameau du ruisseau est une entité globale qui intègre la maison autonome et nos amis qui sont qui font partie de l'éco-hameau. Alors, évidemment, on se répartit les tâches en fonction de qui nous sommes. Il y a à la fois de l'instruction au niveau de l'école en famille, par exemple. Je faisais des formations en capteur solaire, etc. Maintenant, c'est Olivier qui le fait. Cécile s'occupe aussi de tout ce qui concerne la formation à la communication bienveillante, elle est médiatrice, etc. Donc chacun, on a nos spécificités, chacun est relativement autonome à l'intérieur de l'ensemble, et ce qui fait le lien, c'est le lieu. Par exemple, on a des moutons, on est tous concernés par les moutons, on est tous concernés par les poules, on est tous concernés par le jardin mandala qui fait 400 mètres carrés, et donc on fait œuvre commune. Et je pense que c'est ça qui est important, c'est que c'est pas une fusion, on n'est pas fusionnel, on garde tous nos identités, nos caractères, nos propensions à faire ou à aimer telle ou telle chose. Mais je dirais que le plus grand ciment qui soit chez nous, c'est ces moments de 6 jours où on reçoit des gens pendant les séminaires qui s'appellent Autonomie permaculture.
0: Donc le mot autonomie, tu l'as très judicieusement associé à la solidarité. Dans le collectif, il y a aussi cette notion d'interdépendance et de complémentarité. Est-ce que tu peux me dire quel est ton ressenti sur le collectif? Souvent on entend « seul on va plus vite, mais ensemble on va plus loin ».
1: Alors je me méfie de ce genre de réflexion parce que ça semble évident, mais c'est pas aussi évident que ça. Je pense que parfois, il faut un leader, j'ose le dire, et après les gens... S'ils sont convaincus, ils suivent le leader. Mais le leader a une fonction sur un propos précis et sur un temps précis. Parce qu'il faut arrêter ce fusionnel qui commence à me casser les pieds. On est tous mignons, on est tous gentils, on va tous faire la même chose. Donc, au contraire, c'est la révélation des individus qui peuvent s'exprimer. Et quand ils ont besoin du collectif, il est là pour aider la personne à s'exprimer. Et peut-être faire du bien à tout le monde.
0: Il y a cette notion du sens, cette quête de sens qu'on observe très largement autour de nous. Aujourd'hui, les gens veulent remettre un peu le sens au cœur de leur vie. Et souvent, remettre du sens passe par se changer soi. On en a parlé au début de cette émission, dans une action concrète. Et j'ai l'impression que l'homme est quand même quelqu'un de très paresseux. Et c'est des fois compliqué de se changer soi. On préfère aller vers la démarche de la facilité.
1: Moi, je dirais qu'il est paresseux par conséquence. C'est l'absence d'enthousiasme. Et pour répondre aussi à la question que tu posais à Brigitte, on essaye de passionner les gens, de leur donner de l'enthousiasme. Et paradoxalement, enthousiasme, il y a le radical, comme dans athée, TH, ça veut dire Dieu, quelque part. Mais au-delà de ça, on essaye de montrer aussi que la vie a un sens, que la personne doit découvrir ses lieux d'excellence, travailler sur ses points faibles aussi. Et faut pas oublier de dire aussi qu'il y a, pendant ces séminaires, des moments extraordinaires. On est autour du feu, on chante, on joue de la musique, on danse. En fait, pendant 6 jours, on fait énormément de choses et en même temps, on essaye de mettre du lien dans toutes les choses. C'est-à-dire que l'alimentation, c'est une chose, mais la santé est liée à l'alimentation. L'aménagement du territoire, le politique, au sens profond du terme, est complètement lié à notre mode de vie. Et si les individus ne changent pas, la politique ne changera pas. Quand ils s'en vont, ils sont, je dois le dire, un peu sonnés, parce qu'on leur apporte énormément d'éléments. Et donc, il leur faut un temps d'intégration derrière. Je ne voudrais pas être à leur place, parce que nous, on a mis 30 ans à intégrer tout ça. Et donc, mais en même temps, ça passe parce qu'on rigole, on déconne, on joue, on est en plein air, on est quand même dans un cadre, j'espère, super agréable, dans le Zoom, par exemple. Et ils voient ici toutes les constructions, donc il y a beaucoup de choses à faire. Et puis, il y a les ateliers où tout le monde tourne, c'est-à-dire chaque jour, un groupe, on fait des groupes, hein, et puis il y en a qui font le compost, il y en a qui font la bouffe pour le midi, pour le soir, il y en a qui participent à la terre, à l'éco-construction, etc. Donc, et au bout de la semaine, ils ont fait à peu près tous les ateliers. Et voilà.
0: Aujourd'hui, dans tous les mouvements qu'on observe chez les néo-ruraux, il y a une part de rêve. Hein. On veut quitter le mode de vie urbain pour aller vers la campagne, parce qu'on a tout un imaginaire autour de la campagne, la nature, les animaux,
2: caresser une poule
0: et manger une carotte fraîche. Enfin, finalement, on arrive à fédérer tout le monde autour de cet idéal de la nature.
1: Oui.
0: Mais passer dans le concret, ça n'a rien à voir avec l'image qu'on peut s'en faire. Et c'est là aussi où beaucoup de collectifs explosent ou implosent, parce qu'on n'est pas forcément prêt non seulement à vivre en pleine nature et vivre ensemble.
1: Bien sûr. Alors, faut imaginer l'hiver. Quand même, il y a 4 mois de pluie où il n'y a pratiquement pas de soleil. On est à l'intérieur, on sort, il y a de la boue. Et il fait froid, il faut sortir pour aller chercher le bois. Effectivement, les activités sont ralenties. Où il y a l'ennui, où il y a la colère, où il y a des choses qui ne vont pas. Mais c'est pas facile. Puis après, il y a le printemps. Mais le printemps, il faut bosser comme des ânes. Il faut bien qu'on retourne pas la terre, évidemment, mais il faut amener du compost, il faut avoir fait le compost, etc. Quand on fait les patates, pendant 3 jours, on bosse comme des nègres. Donc, après, il faut désherber, il faut sarcler, il faut entretenir les haies. Il y a une foule de choses. Quelque part, on n'arrête pas. Et puis, on reçoit du monde en plus, tout ça. Donc, il faut s'organiser, il faut faire des réunions pour savoir ce qu'on va faire, les programmes qu'on va faire, les projets qu'on a. Il y a beaucoup de choses qu'on a à faire. C'est pas toujours facile. Hein.
0: Donc ça, c'est beaucoup de contraintes liées à l'environnement, mais aussi la contrainte qui est souvent économique. Donc aller vers une forme d'autonomie, forcément, on va réduire ses dépenses, c'est une évidence. Mais il faut quand même aussi trouver un moyen de générer un modèle économique qui va permettre de pallier à ses besoins essentiels.
1: Alors le paradoxe, et nous on le constate, c'est que les jeunes n'ont pas d'argent et que pour être autonome, il faut un minimum d'argent. Et donc je pense que c'est aux personnes âgées. Et là, j'ai envie de m'adresser aux personnes qui ont de l'argent et qui sont âgées, un peu moyennement beaucoup, l'argent, je parle. Arrêtons de mettre l'argent au Crédit Agricole ou telle banque, parce que vos enfants vont emprunter l'argent que vous mettez avec intérêt. Diminuez vos besoins, ou plutôt vivez heureux en étant âgé, mais si vous avez un surplus, s'il vous plaît, donnez-le à vos enfants, à condition bien entendu qu'ils aient des projets qui servent la planète, c'est évident. Mais moi, c'est un appel que je fais aux personnes de notre âge qui vont péter leur argent en faisant des croisières, etc. Moi, ça me fout un peu le moral en l'air.
0: Nous, jeune génération, on a l'impression que tout va de plus en plus mal. Tu avais l'air de dire que finalement, oui, mais en même temps, il n'y a jamais eu autant de choses positives qui émergent sur les territoires.
1: Moi, je pense que ce qui est invraisemblable, c'est la bio. Ça veut dire la vie. Hein. Je rappelle que bio veut dire vie. Aujourd'hui, même les agriculteurs intensifs commencent à regarder la bio comme étant une solution. Quand on est arrivé ici, on était des vilains petits canards. On parlait de bio. Donc, il est fort possible que un jour, la bio, malgré les atermoiements politiques, parce qu'aujourd'hui, on a depuis peu le droit de mettre des insecticides à moins d'un mètre des maisons. Mais il y a une poussée populaire qui fait que, d'accord, il y a des gens qui viennent chez nous, ils sont déjà en partie convaincus. Mais ces gens qui viennent chez nous, ils en parlent à leurs cousins, à leurs voisins, etc. Et on voit quand même qu'il y a quelque chose qui pousse. Il y a quand même beaucoup de choses. La conscience écologique, maintenant, ça y est, elle semble universelle. Au lieu d'être des marginaux, celui qui n'est pas écolo est marginal. Donc c'est incroyable. Il y a eu beaucoup de choses vraiment sympas, quoi. Et on sait bien qu'il y a de la récupération. On n'est pas naïf, mais quand même.
2: On fait comme on peut.
0: Ouais, cette notion de faire sa part, ce serait quoi la part que vous voulez poser ?
2: L'enthousiasme.
1: Je suis désolé, mais c'est la même chose. C'est la joie de vivre, la légèreté, la simplicité, l'enthousiasme.
0: Merci Brigitte, merci Patrick, c'est parfait.
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0: 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Bonjour.
1: Bonjour à tous. L'incendie en forêt de Fontainebleau qui a parcouru 800 hectares dans le secteur de Noisy-sur-École en Seine-et-Marne pourrait être d'origine volontaire. C'est ce qu'a affirmé le ministre de l'Intérieur, Laurent Nunez. Depuis le début de la saison, 32 000 hectares ont déjà été parcourus en France, soit plus que la saison 2025, selon le ministre. L'Iran avertit qu'il ne se considérera plus lié au protocole d'accord conclu en juin avec les États-Unis si le pays, dirigé par Donald Trump, ne respecte pas ses engagements pris en vue de mettre fin à la guerre. La Française, portée disparue après l'incendie qui a fait 13 morts dans le sud de l'Espagne, est une enseignante originaire de Sorgues. Stéphanie Navarro est professeure de maths au collège privé Marie-Rivier. Elle venait de partir en vacances sans famille dans la zone frappée par le violent incendie. La vigilance orange prend fin dans 8 départements côtiers en bord de la Manche. Il reste 37 départements en vigilance rouge canicule et 39 en orange.

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0: 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Bonjour.
1: Bonjour à tous. L'incendie qui touche la forêt de Fontainebleau pourrait être d'origine criminelle. Le ministre de l'Intérieur, Laurent Nunez, indique que le feu a démarré en plusieurs endroits, avec notamment deux départs de part et d'autre de l'autoroute A6 et une dizaine de foyers dans un périmètre d'un kilomètre. Une enquête a été ouverte. Et justement, depuis le début de l'année, 32 000 hectares ont déjà été parcourus par les flammes en France, soit davantage que sur l'ensemble de la saison 2025. Le ministre de l'Intérieur alerte sur une période estivale particulièrement difficile. Hier, 250 départs de feu ont été recensés sur le territoire, dont une trentaine considérée comme critique. Et en Espagne, une Française figure parmi les 6 premières victimes identifiées après l'incendie meurtrier en Andalousie qui a fait 13 morts. Les autorités ont également confirmé l'identité de 2 Britanniques, une Américaine, un Belge et un Espagnol. Et à la veille du 14 juillet, Emmanuel Macron s'est adressé aux armées en affirmant que la France et les Européens sont prêts à défendre la liberté et le droit, y compris au prix du sang s'il le faut. Les tensions reprennent du côté du Moyen-Orient. Donald Trump a affirmé que les États-Unis étaient en train de prendre le contrôle du détroit d'Ormuz. De son côté, le ministre français Jean-Noël Barrot estime qu'une reprise des hostilités ne servirait les intérêts d'aucun des deux pays. Retour en France où le chômage pourrait continuer d'augmenter en 2026. Après avoir atteint 8,1% au premier trimestre, il pourrait grimper à 8,2% voire 8,4% selon l'INSEE. L'acteur néo-zélandais Sam Neill, célèbre pour son rôle du paléontologue Alan Grant dans Jurassic Park, est mort à l'âge de 78 ans. Il a aussi marqué le cinéma avec La leçon de piano ou encore Un cri dans la nuit. Et enfin, l'équipe de France de football affrontera l'Espagne demain soir à Dallas en demi-finale de la Coupe du Monde. À l'occasion de cette rencontre et des festivités du 14 juillet, un important dispositif de sécurité est prévu dans tout le pays, avec au total 70 000 policiers et gendarmes qui seront mobilisés sur l'ensemble du territoire.

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0: 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Bonsoir.
1: Bonjour à tous. L'incendie qui touche la forêt de Fontainebleau pourrait être d'origine criminelle. Le ministre de l'Intérieur, Laurent Nunez, indique que le feu a démarré en plusieurs endroits, avec notamment deux départs de part et d'autre de l'autoroute A6 et une dizaine de foyers dans un périmètre d'un kilomètre. Une enquête a été ouverte. Et justement, depuis le début de l'année, 32 000 hectares ont déjà été parcourus par les flammes en France, soit davantage que sur l'ensemble de la saison 2025. Le ministre de l'Intérieur alerte sur une période estivale particulièrement difficile. Hier, 250 départs de feu ont été recensés sur le territoire, dont une trentaine considérée comme critique. Et en Espagne, une Française figure parmi les 6 premières victimes identifiées après l'incendie meurtrier en Andalousie qui a fait 13 morts. Les autorités ont également confirmé l'identité de 2 Britanniques, une Américaine, un Belge et un Espagnol. Et à la veille du 14 juillet, Emmanuel Macron s'est adressé aux armées en affirmant que la France et les Européens sont prêts à défendre la liberté et le droit, y compris au prix du sang s'il le faut. Les tensions reprennent du côté du Moyen-Orient. Donald Trump a affirmé que les États-Unis étaient en train de prendre le contrôle du détroit d'Ormuz. De son côté, le ministre français Jean-Noël Barrot estime qu'une reprise des hostilités ne servirait les intérêts d'aucun des deux pays. Retour en France où le chômage pourrait continuer d'augmenter en 2026. Après avoir atteint 8,1% au premier trimestre, il pourrait grimper à 8,2% voire 8,4% selon l'INSEE. L'acteur néo-zélandais Sam Neill, célèbre pour son rôle du paléontologue Alan Grant dans Jurassic Park, est mort à l'âge de 78 ans. Il a aussi marqué le cinéma avec La leçon de piano ou encore Un cri dans la nuit. Et enfin, l'équipe de France de football affrontera l'Espagne demain soir à Dallas en demi-finale de la Coupe du Monde. À l'occasion de cette rencontre et des festivités du 14 juillet, un important dispositif de sécurité est prévu dans tout le pays, avec au total 70 000 policiers et gendarmes qui seront mobilisés sur l'ensemble du territoire.

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pompiers mobilisés sur place. Et puis les fortes chaleurs continuent. 26 départements seront placés en vigilance canicule rouge demain, tandis que 58 autres resteront en vigilance orange. En Espagne, une Française figure parmi les 6 premières victimes identifiées après l'incendie meurtrier en Andalousie qui a fait 13 morts. Et puis dans le conflit au Moyen-Orient, Donald Trump a affirmé que les États-Unis prenaient le contrôle du détroit d'Ormuz et a annoncé que Washington fera payer 20% sur les cargaisons qui y transitent afin de financer sa protection. De son côté, Téhéran rejette cette initiative et menace de considérer toute coopération régionale avec les États-Unis comme un acte de guerre. Retour en France, à la veille du 14 juillet, Emmanuel Macron s'est adressé aux armées en affirmant que la France et les Européens sont prêts à défendre la liberté et le droit, y compris au prix du sang s'il le faut. D'ailleurs, la sécurité sera renforcée dans le pays demain pour les festivités du 14 juillet, mais aussi pour la rencontre opposant la France et l'Espagne en demi-finale de la Coupe du Monde de football. Au total, 70 000 policiers et gendarmes seront mobilisés sur l'ensemble de l'Hexagone. Le chômage, lui, pourrait continuer d'augmenter en 2026. Après avoir atteint 8,1% au premier trimestre, il pourrait grimper à 8,2 voire 8,4 selon l'INSEE. Et on termine ce flash avec du sport et du cyclisme. Après 9 jours de course, Paul Sexas occupe la 6e place du classement général du Tour de France à 3 minutes 55 de Tadej Pogacar. Il reste cependant à 28 secondes du podium. Un bon début pour sa première grande boucle. Aujourd'hui, c'est journée de repos avant un retour sur le vélo dès demain. Voilà pour l'essentiel de l'actualité. Je vous souhaite une excellente soirée à toutes et à tous. À notre écoute.

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1: Bonjour à toutes et à tous. L'info locale de proximité en Terrassonnais de ce vendredi 10 juillet 2026. De nouveaux incendies en Périgord en raison de la sécheresse hier jeudi à la 12 au sud de Saint-Pierre-de-Chignac sur 4 hectares et à Vérines de Dôme sur 11 hectares. Le premier serait parti d'une moissonneuse batteuse dans un champ et s'est propagé dans un sous-bois. Le deuxième a nécessité l'intervention d'une centaine de sapeurs-pompiers appuyés par des renforts aériens venus de Gironde, un avion Dash et deux hélicoptères bombardiers d'eau. La Dordogne reste en risque sévère pour les feux de forêt. Le feu d'artifice du 14 juillet à Terrasson est annulé. Le communiqué de presse de la mairie a été publié hier matin jeudi face à la canicule exceptionnelle qui touche notre région et au risque sévère d'incendie. La commune de Terrasson donc a pris la décision d'annuler le feu d'artifice prévu le 14 juillet. La mairie de Brive a décidé de reporter son traditionnel feu d'artifice de la fête nationale qui était prévu lundi soir, 13 juillet. Les mairies de Hautefort et Montignac ont annulé également leur feu d'artifice du 14 juillet. Le festival de théâtre de rue Saint-Amand fait son intéressant débute ce soir, vendredi à 18h, à Saint-Amand-de-Colly avec le spectacle Claire Ducreux, Fleurir les abîmes, et se poursuivra ce soir avec deux fois deux spectacles à 19h et 22h15 et un DJ set à minuit. Le festival continue samedi et dimanche. Les Agri-Limpiades sont maintenues demain samedi après-midi en soirée au Périer, au Coteau Périgourdin. C'est organisé par les jeunes agriculteurs du canton de Terrasson. Les jeux par équipe seront adaptés avec des jeux d'eau dès 14h, remise des prix vers 17h30. Inscription au 06 09 23 36 07. Le repas du soir sera proposé sous les noyers. Retransmission du Tour de France prévue. Attention pour vos déplacements demain samedi. Les routes départementales concernées par le tracé de l'étape Périgueux-Bergerac du Tour de France seront fermées environ 4 heures avant l'arrivée des cyclistes. Il sera impossible d'y circuler, ni même de traverser pour rejoindre d'autres routes. Les routes redeviendront accessibles entre 30 et 45 minutes après le passage du peloton. Les coureurs passeront par Fausse-Magne, Thonon, Aurillac du Périgord, Montignac, Lascaux, Tonac, Le Moustier, Tursac, Les Aisies, Sarlat, Dôme. À Fausse-Magne, la caravane publicitaire est attendue à 11h38 et les coureurs à 13h50. Enfin, le nouveau centre médico-social, le nouveau CMS de Terrasson, a été inauguré hier en présence de Germinal Perrault, président du conseil départemental de la Dordogne. Ces nouveaux locaux ont été construits sur un terrain acquis par le département, rue du Docteur Dupart. Écoutons les explications de Germinal Perrault, le président du département.
2: Des locaux adaptés, des locaux fonctionnels au travail de nos 15 employés du département, mais au travail du public, puisque l'on reçoit plus d'un millier de personnes ici. On a 2500 actes qui se font par téléphone, mais on reçoit plus de milliers de visites physiques au CMS. Il fait partie de l'unité territoriale de Sarlat. Et dans tout le Périgord noir, où nous avons 83 000 habitants, il y a exactement 7 CMS. Dont celui de Terrasson. Ces structures reçoivent des personnes qui ont besoin d'un secours ou qui ont besoin d'une aide. Quelquefois, c'est un secours financier face à l'augmentation des prix du gaz, de l'électricité, du fuel, etc., etc. Des fois, ce sont des questions d'emploi. Quelquefois, ce sont des questions d'appât, c'est-à-dire des gens qui demandent un plan d'aide pour pouvoir rester à domicile. Ensuite, vous avez la question de la natalité, puisque le CMS accueille les femmes enceintes qui ont le choix d'aller vers une sage-femme libérale ou vers un hôpital, mais on les accueille dans le CMS. On les suit après l'accouchement. Vous voyez, on fait la prénatalité, la post-natalité, l'évolution des enfants, etc. etc. Il y a la question des personnes qui perçoivent le RSA et qui n'ont plus aucun revenu. Bref, il y a tous les problèmes sociaux, des problèmes de couple, il y a une conseillère conjugale, etc., etc. Tout ce qui touche la vie sociale de notre société.
1: Il y a un local spécial ASE et spécial PMI.
2: Absolument, tout est bien cloisonné. Les gens sont reçus en toute confidentialité et on a un standard téléphonique qui dispatche les gens en fonction de leurs demandes.
1: Germinal Perrault avait débuté la journée par plusieurs visites à Terrasson, notamment à la chocolaterie Bovetti, sur le marché hebdomadaire du jeudi matin. mais aussi au centre de secours.
2: J'ai été impressionné tout le long de la journée, d'abord chez les pompiers, parce que vous avez à Terrasson un centre de secours magnifique, très bien tenu, avec du beau matériel, avec des hommes et des femmes qui sont engagés, qui sont nombreux, hein, 60 pompiers volontaires, les professionnels, il y en a 7, il y en aura bientôt 2 de plus, et puis vous avez 20 cadets, quoi, 20 jeunes. Franchement, c'est un très beau centre et je pense qu'ils font un très très bon boulot.
3: Petit mot sur le Tour de France, une magnifique opération.
2: C'est une très très belle opération, j'en suis très heureux, très fier de l'avoir obtenue après 2017 pour une étape complète en Dordogne, après avoir reçu le Tour de France féminin il y a 3 ans à Montignac, et après avoir été traversé par le Tour de France lors de l'étape qui allait de Libourne à Angoulême. Et la preuve que ça marche, c'est qu'on nous a demandé 240 000 euros hors taxes. Le département a mis 20 000 euros parce qu'il a des frais autres, mais tous les collègues des communautés de communes traversées ont été d'accord pour participer et financer ces 240 000 euros.
3: Et les retombées seront là.
2: Quand vous pouvez vous payer 4h30 d'images en direct dans 190 pays, ça vaut de l'or. Quand on sait ce que ça coûte une minute de télévision, je peux vous assurer que s'il fallait payer ça, je pense que si tout le monde se cotisait, on n'arriverait pas à le payer. Donc là, on paye. Mais c'est aussi une belle fête populaire. Donner du bonheur aux gens, c'est très important. C'est une fête populaire, on va faire plaisir aux gens et ça sera une réussite économique, c'est absolument évident.
1: Voilà, c'était Germinal Pirot, président du département de la Dordogne. Fin de cette édition, merci de l'avoir suivi.

Vos offres d'emploi avec France Travail, antenne de Terrasson-Lavilledieu. Offre 210 WCKR, intermède 24 pour le secteur de Montignac-Lascaux recherche une ou un agent d'entretien propreté de locaux. Les débutants sont acceptés, le permis B est nécessaire. Le contrat proposé est un CDD de 3 mois de 6 heures par semaine. Offre 210 WCFW. Intermède 24 recherche également une ou un agent d'entretien propreté de locaux pour le secteur de Sarlat-la-Canéda. Les débutants sont acceptés, le permis B est nécessaire. Le contrat proposé est un CDD de 3 mois de 6 heures par semaine. Offre 210 VKLC, cap service à domicile recherche pour Terrasson un ou une aide ménagère à domicile. Un an d'expérience et le permis B sont demandés. Le contrat proposé est un CDD de 6 mois de 20 heures par semaine. Offre 210 VDMT. La société Penard située à Terrasson recherche une ou un couvreur. 4 ans d'expérience, un CAP, BEP et équivalent couverture ainsi que le permis B sont nécessaires. Le contrat proposé est un CDI de 49 heures par semaine. Offre 210 BCRW. Le camping La Nouvelle Creuse situé à Rouffignac-Saint-Sernin recherche une ou un saisonnier polyvalent en hôtellerie de plein air. Les débutants sont acceptés pour un contrat saisonnier de 2 mois de 4 heures par semaine. Toutes ces offres et le clic agenda sont disponibles sur francetravail.fr et cristalfm.org.

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1: Ce soir sur TF1, retrouvez Camping Paradis. France 2, le concert de Paris, hein, les festivités du 14 juillet commencent. France 3, Crime à Ramatuelle. Canal, Prisoner, M6, Star 80 versus Star 90, la grande battle qui avait été enregistrée à Lille il y a quelques mois maintenant. Sur W9, Astérix, le Gaulois, TMC, Les Mignons 2, Il était une fois Grou. Et puis vous allez retrouver des rediffs d'appels d'urgence sur TFX. Enfin, pour être tout à fait complet sur TF1, série film Yamakasi, les samouraïs des temps modernes. Je vous laisse sur votre choix et par avance une belle soirée devant votre télévision.
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0: 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Bonsoir.
1: Bonsoir à tous. La forêt de Fontainebleau est touchée par un incendie d'une ampleur exceptionnelle. Plus de 1000 hectares ont déjà brûlé dans ce massif emblématique au sud-est de Paris. Deux Canadairs et plus de 500 pompiers sont mobilisés et depuis le début de la saison, 32 000 hectares ont été parcourus par les flammes en France, soit davantage que sur toute l'année 2025. Et les fortes chaleurs continuent. 26 départements

considérer toute coopération régionale avec les États-Unis comme un acte de guerre. Retour en France avec une sécurité renforcée dans le pays demain pour les festivités du 14 juillet, mais aussi pour la rencontre opposant la France à l'Espagne en demi-finale de la Coupe du Monde de football. Au total, 70 000 policiers et gendarmes seront mobilisés sur l'ensemble de l'Hexagone. Et concernant le match de foot, une minute de silence sera observée pour marquer les 10 ans de l'attentat de Nice qui avait fait 86 morts le 14 juillet 2016. On poursuit avec le moral des patrons des très petites entreprises qui s'améliorent selon un baromètre. 54% des dirigeants de TPE se disent en effet optimistes pour leur activité, un niveau en nette hausse. En revanche, le chômage, lui, pourrait continuer d'augmenter en 2026. Après avoir atteint 8,1% au premier trimestre, il pourrait grimper jusqu'à 8,2% voire 8,4% selon l'INSEE. Et enfin, Lucas Digne va faire son retour au Paris Saint-Germain. Le latéral gauche de l'équipe de France s'est engagé pour 3 ans avec le club parisien.

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0: La Fédération des radios associatives de Nouvelle-Aquitaine, la FRANA, était présente aux rencontres régionales de la vie associative qui se sont déroulées le jeudi 2 juillet au Creps de Poitiers, un événement porté par le mouvement associatif Nouvelle-Aquitaine, le MANA. À cette occasion, elle a accueilli sur son plateau Josiane Pérez et Philippe Lafrique, respectivement présidente du MANA et vice-président en charge du sport et de la vie associative du Conseil régional Nouvelle-Aquitaine.
1: Josiane Pérez, qui est la présidente du MANA, du mouvement associatif de la Nouvelle-Aquitaine, et Philippe Lafrique, qui est donc vice-président. Alors, j'ai pas noté exactement votre... vous pouvez nous le rappeler.
2: Le portefeuille, oui, c'est...
1: Un gros portefeuille quand même. Hein.
2: Sport et vie associative.
1: Voilà. Alors, peut-être un peu relégué au niveau du conseil régional.
2: Alors, comme dans toutes les régions, le sport et la vie associative ne sont pas des compétences obligatoires. C'est des compétences partagées par l'ensemble des collectivités. Donc, effectivement, ce n'est pas les plus gros budgets de nos collectivités.
1: Mais quand même, le conseil régional œuvre depuis de très nombreuses années pour tout ce qui touche à l'économie sociale et solidaire et a mis en place diverses initiatives.
2: Oui, d'ailleurs, on a une vice-présidente aussi à l'ESS. Hein. C'est-à-dire qu'on est plusieurs à porter cette voix, finalement, du monde associatif, de l'économie sociale et solidaire. Et si on est peut-être relégué en termes de budget, on a de la présence dans l'hémicycle.
1: Il y a de la coopération entre les divers services.
2: Oui, alors c'est là aussi la difficulté dans une région aussi vaste que la nôtre, d'avoir une transversalité entre toutes les directions. Parce que la vie associative concerne tout le monde. La vice-présidente au développement économique, par exemple, est aussi concernée par le monde associatif. Donc vous voyez que c'est vraiment cette transversalité qu'il faut arriver à mettre en place.
1: Alors c'est vrai que quand on pense à mouvement associatif, on pense obligatoirement sur les territoires au sport. Puisqu'il est vraiment très présent. La majorité des clubs sont dirigés par des dirigeants bénévoles. Ensuite, il y a le stade professionnel, mais sans ces bénévoles, que serait le monde professionnel ?
2: Oui, le monde professionnel dans le sport, il représente 22 structures sur la région. Toutes les autres sont des structures associatives. Donc vous imaginez bien le nombre, et sans le monde associatif et sans la base, effectivement, le sport ne pourrait pas vivre sans tous ces bénévoles.
1: Ce sont des bénévoles qui s'essoufflent aussi.
2: Ah oui, là, ça, c'est une des problématiques du monde associatif, c'est l'essoufflement du bénévolat. On considère que le bénévolat doit être accompagné, effectivement, par exemple, par de la formation. Parce que donner plus de compétences à des bénévoles, c'est les motiver, c'est les accompagner. Donc ça, c'est un de nos dispositifs de la vie associative, c'est la formation des bénévoles. Mais il y a plein d'exemples comme ça qui font que on doit solidifier ce bénévolat et surtout aider à son renouvellement.
1: On l'a entendu tout à l'heure dans le cours d'une discussion, il y a moins de bénévoles parce que nous sommes d'une génération où nos parents étaient bénévoles dans des structures. Maintenant, de moins en moins, est-ce que c'est peut-être pour ça qu'il y a moins de bénévoles, que les gens s'impliquent moins, que les jeunes s'impliquent moins ?
2: C'est sûr que quand on prend notre exemple, vu notre âge, entre guillemets, quand on était dans nos villages de campagne, si on voulait voir les gens, il fallait sortir, il fallait dans les assos et donner le coup de main, il fallait être bénévole avec eux. C'est comme ça qu'on a grandi, nous. Maintenant, évidemment, avec les réseaux sociaux, avec les tablettes et tout ce que vous voulez, on n'a plus forcément besoin d'aller au contact des gens pour les rencontrer. On les rencontre avec les écrans. Donc là, c'est plus la même vie, effectivement. Donc c'est ce système qu'il faudrait peut-être remettre en place, qu'il faut aider en tout cas à retrouver, ce lien social.
3: Et est-ce que la Covid a amené cette mutation de l'engagement, peut-être ?
4: Alors, la crise, je ne sais pas si on peut démarrer par rapport à la crise, parce que ça fait quand même plusieurs années où la vie associative s'est énormément développée quand même, ça c'est un fait. Elle s'est professionnalisée également, puisque c'est 10% de l'emploi privé, et par rapport au sport, c'est 90%, hein, les clubs sportifs sont associatifs. Donc c'est énorme, hein, quand même, ouais. 90%. Je pense aussi qu'il faut placer cette vision des choses par rapport aussi au contexte international qui est complètement bouleversé à l'heure actuelle et qui forcément impacte tout un chacun. Le bénévolat, en fin de compte, et si on parle des jeunes, hein, ben les jeunes, non, ils s'engagent. D'ailleurs, la vidéo là qui circule, qui est le fruit d'un travail avec une quarantaine de jeunes, ils s'engagent, mais c'est d'une autre manière. Donc on est quand même dans une période de mutation. Mmh. Et c'est pour ça qu'on arrive à dire tout et son contraire par rapport à cette mutation, parce qu'on est, en recherche. Et la coopération paraît être quand même incontournable si on veut créer une société qui reste égalitaire, qui reste citoyenne, où les citoyens justement puissent être émancipés, parce que c'est tout l'enjeu de l'éducation populaire, hein, l'émancipation des citoyens, pour que les gens puissent penser par eux-mêmes. Donc si vous voulez aborder ce sujet uniquement sous l'angle du bénévolat, c'est trop réducteur. Il faut vraiment aborder le sujet avec tous ces facteurs qui interviennent, les médias aussi, hein, les médias, qu'est-ce qu'ils véhiculent, les médias, donc vive les radios indépendantes,
3: hein, on est plutôt
4: et
3: sur
4: qui sont associatives également, voilà. Donc c'est un sujet quand même qui est très complexe, et on ne peut pas l'enfermer dans des petites cases. Mais c'est vrai que le bénévolat des personnes qui sont vieillissantes, la crise, pour revenir à votre question, les a fait se replier sur eux-mêmes, parce que on a tous pris d'ailleurs conscience que la vie était courte, hein, donc c'est un sujet existentiel, et donc ces personnes-là, à un moment donné, elles se sont repliées, et repliées sur leur famille, sur leur bien-être, pour un petit peu finir des jours, en pensant un petit peu à eux, parce que ce Covid vraiment a remis des questions existentielles au cœur de nos réflexions.
3: Donc l'engagement est plutôt devenu citoyen plutôt qu'un engagement associatif comme on a pu le connaître il y a quelques années.
4: Voilà, c'est pas le même, mais il existe quand même encore. Hein, il existe quand même encore où c'est cet engagement, c'est du militantisme aussi. Mmh. Mais tout le monde n'est pas militant. Et l'engagement, il est devenu un peu comme nos sociétés, un petit peu ponctuel. Voilà, j'ai du temps, je vais aller aider, et puis après, je vais pas m'engager sur une période longue.
2: Oui. Si on prend l'exemple du sport, c'est exactement ça, Josiane. On veut bien être bénévole dans un club sportif, on va aller donner le coup de main pour la soirée annuelle, pour le bal du 14 juillet, pour la soirée choucroute. Par contre, si c'est être bénévole pour venir tous les samedis et tous les dimanches s'occuper des gamins, on veut plus. C'est trop contraignant.
4: Voilà. C'est ce genre, évidemment, de profil qu'on a maintenant quand même du mal à trouver, à fidéliser. Et puis aussi, il y a tellement de sollicitations pour les populations, hein, tellement d'activités qui font que les gens, ils choisissent à un moment donné ceci et à un moment donné cela.
2: On va positiver, on va dire au contraire, il y a beaucoup plus de possibilités maintenant.
4: Mais tout à fait, oui. Tout à fait.
1: Mais peut-être aussi, il y avait un problème, c'est une génération ne laissait pas la place aux nouveaux pour intégrer les instances dirigeantes.
4: Oui, alors justement, j'allais enchaîner en disant, en fin de compte, ça pose le problème de la gouvernance, puisqu'on parle de responsabilité, on parle d'engagement long, et c'est là où on a plutôt du mal, je dirais, qu'à trouver quand même des bénévoles, parce qu'on y arrive malgré tout, par rapport à la gouvernance. C'est une prise de responsabilité, et là, l'engagement, il est très fort. Il est très fort, et là, il y a beaucoup moins de personnes qui veulent s'engager de cette manière-là, prendre ce type de responsabilité.
2: Mais par contre, dans les clubs sportifs, on a vu arriver beaucoup de nouveaux dirigeants, des jeunes notamment, alors grâce ou à cause, je dirais plutôt grâce, aux nouvelles technologies. Parce que maintenant, dans le sport, tout est dématérialisé. Vous allez faire un match de sport, de rugby ou de foot, c'est la tablette pour faire votre feuille de match. Les commandes de licence, c'est dématérialisé, on ne le fait plus par papier. Et là, les dirigeants anciens de notre génération ont été un peu coincés. Et c'est là où on arrivait plein de jeunes dirigeants, qui étaient souvent des dames d'ailleurs, on pourrait parler de la parité, oui, la gouvernance, souvent des jeunes dames, compagnes de joueurs, etc., et bien qui se sont dit, tiens, moi ça j'aime bien. Voilà, là ça a changé le bénévolat.
3: Quel serait le levier pour la prise de responsabilité dans les autres associations qui ne seraient pas sportives? Est-ce que le télébénévolat a valorisé un peu plus? Est-ce que le compte d'engagement citoyen qui existe aussi a peut-être mettre un peu plus en avant le fonds de développement de la vie associative sur la partie formation?
1: Voilà, la formation. Oui. Monsieur Lafrique, vous en parliez tout à l'heure.
4: Oui. Justement, le mouvement associatif Nouvelle-Aquitaine, nous gérons le portail de formation des bénévoles, voilà, qui est un excellent outil, parce qu'il balaie tous les départements, et puis chacun peut s'inscrire, chaque structure peut s'inscrire lorsqu'elle déploie des formations, et puis celui qui va chercher une formation, il a quand même un panel très très important de thématiques à sa portée, et souvent ces formations d'ailleurs elles sont gratuites, hein. Elles peuvent être aussi à destination, pas que des bénévoles, mais aussi des salariés qui peuvent aller profiter de ces formations. Donc, pour un bénévole, aller se former, ça va pas non plus de soi. C'est pas forcément évident. Vous avez une catégorie qui effectivement ressent cette nécessité de se former, et une autre catégorie, ben non, c'est de la bonne volonté, ils veulent la mettre à disposition, et qu'est-ce qu'on va aller les ennuyer à aller dans une formation. Donc vous voyez, c'est tous ces éléments qui entrent en jeu. Après, moi j'aurais quand même envie aussi de dire que dans un contexte où sans arrêt, on crée de l'angoisse, on crée de la crainte de perdre son travail pour les emplois associatifs, on crée de devoir réduire ses activités parce qu'on n'a pas les financements nécessaires, et puis toutes les associations ne vendent pas. On vend quoi ? Donc on a besoin effectivement de subventions pour pouvoir déployer des activités et pour pouvoir animer les territoires, et tout le monde est gagnant là-dedans. Donc je pense aussi qu'il faut absolument recréer, vous parliez de confiance, ben, la confiance c'est une des premières conditions pour coopérer, mais en même temps il faut absolument que l'État distille cette confiance et fasse en sorte qu'on arrête les conflits. Moi, je le vois au niveau du mouvement associatif Nouvelle-Aquitaine, c'est 25 membres, 25 réseaux. Mais les réseaux, ils sont pas identiques. Chacun a son fonctionnement, sa manière d'être, de faire, et on n'est pas toujours d'accord. Mais on fait des compromis. Quand on discute, quand on débat, on évite le conflit parce que il y a quelque chose qui est plus grand que nous. Et les politiques, ben non, ils s'enferment, eux, dans le type de raisonnement qu'ils ont. Ils vont s'y accrocher et ils vont créer du conflit et ils vont créer de la déstabilisation. Je pense qu'ils auraient à s'inspirer des fonctionnements de nos réseaux où on peut s'exprimer, l'esprit critique, il a toute sa place, mais à un moment donné, on fait des choix, il faut qu'il y ait consensus. Sinon, on n'avance pas. Et chacun tire la couverture à soi. Et qui profite de tout ça ?
1: Oui, le monde politique réduit un petit peu le monde associatif, parce que ça a un coût et que ça ne rapporte rien. La plupart du temps, on nous avance ça. On voit que le gouvernement est revenu sur un gel des crédits à l'économie sociale et solidaire dernièrement.
4: Tout à fait. Le
1: conseil régional...
2: Alors, mais justement, c'est un combat de tous les jours, c'est un combat au quotidien, je peux vous le certifier, d'arriver à faire comprendre l'utilité des associations. Parce qu'effectivement, elles ne sont pas vues comme du développement économique, alors que ça correspond, ça concourt au développement économique. Et c'est un combat de tous les jours dans les instances politiques. Vous savez, l'autre jour, la dernière séance plénière, j'étais obligé de m'élever avec véhémence dans l'hémicycle pour répondre à une question qui avait été posée par un groupe d'extrême droite. Inimaginable d'en arriver là, quoi. Donc il y a cette tendance insidieuse, progressive, qui est en train de monter, on le voit de toute façon partout. Et là, si on n'a pas cette confiance, et là c'est le rôle du gouvernement de maintenir cette confiance au monde associatif, parce que derrière ça suivra. Ça suivra. Sauf que si on coupe les vivres, si on ne fait plus confiance, bah, évidemment derrière on se retrouve nous un peu embêtés, il faut bien l'avouer.
1: Et la démocratie est en danger.
2: C'est ça. Oui, parce que le plus gros créneau de la démocratie en France, c'est le monde associatif.
1: Absolument. C'est pour ça que le Rassemblement national est contre.
2: Eh bien, évidemment, c'était bien évidemment, vous l'avez deviné, eux qui sont intervenus dans l'hémicycle.
4: Et d'ajouter que les associations sont au plus près du réel des territoires. Elles sont confrontées au réel de ce que vivent les habitants. Ça, c'est hyper important.
2: Plus que la majorité des élus politiques, effectivement, je te rejoins.
1: Mais oui. Et c'est pour ça qu'on a besoin, je termine, sur les radios associatives qui, depuis maintenant 3 ans, devons nous battre pour maintenir nos moyens. Et nous avons été très soutenus par les élus locaux qui nous connaissent bien, qui sont là, par les autres structures également, et notamment le MANA, parce que vous avez compris qu'on est votre relais et votre soutien aussi.
4: Mais bien sûr, on fait partie de cet écosystème qui veut rendre quand même la vie meilleure, la vie plus joyeuse à vivre. Et il n'y a pas grand-chose qui est fait pour aller dans ce sens en ce moment.
1: Voilà. D'où une coopération nécessaire entre nous tous.
2: Exactement.
4: Absolument.
1: Merci nous vous remercions. Merci beaucoup.
2: Merci beaucoup pour votre travail.
4: Merci.
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0: Cet été, venez découvrir les grands sites du Périgord. 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
1: Alors ben, on va regarder ensemble cette étonnante falaise. 66 mètres de haut, de calcaire devant nos yeux. Bien sûr, ben, quand on passe dans la vallée, on ne peut que s'empêcher de la regarder. Parce que déjà, elle est lumineuse avec le soleil. Mais à l'époque préhistorique, Cro-Magnon est semi-nomade. Donc nos ancêtres cherchent un refuge. Et il y a une particularité au pied de ces falaises, c'est qu'il y a des abris sous roche. Alors un abri sous roche, c'est tout simplement un creux qui va permettre aux gens de venir s'y établir. Nous arrivons sous l'abri des Marseilles, qui est quand même l'un des plus grands abris d'Europe préhistorique. Il fait 50 mètres de longueur, 15 mètres de profondeur et une hauteur moyenne de 4 mètres. Et même à la préhistoire, il était encore plus haut. Le sol a monté avec le temps parce que la roche, elle se dégrade sous les effets du temps. Et donc, ça a monté de 7 à 8 mètres en moyenne sous l'abri. Et il y a une particularité aussi devant nous, côté extérieur, c'est qu'on a des roches effondrées. Parce qu'il n'y a pas que ça, c'est que l'eau, comme on a vu dans la grotte, traverse les falaises, la paroi. Et donc, on a ces infiltrations d'eau qui provoquent la fissuration des roches du haut de la falaise. Et donc, on a eu quelques éboulements par le passé. C'est pour ça que l'abri est en partie masqué par ces éboulements devant. Et il y a un luxe à vivre ici. On l'a à la maison aujourd'hui, on s'en rend même plus compte. Mais c'est qu'il y a le robinet. Il y a une source à bon débit qui probablement existait déjà à la préhistoire. Donc on imagine ces personnes en train de boire, prendre l'eau pour faire la cuisine, laver les peaux de bêtes. Et un abri quand même qui a changé, comme je vous disais. Et pour vous donner un ordre d'idée, regardez, c'était le sol 15 000 ans, en bas. Et là, vous voyez, c'est le sol 2026, là où on marche. On n'y comprend plus rien hein, quand je dis ça. Mais c'est tout simplement qu'il y a eu les archéologues qui ont été sélectifs sur un des côtés de l'abri à fouiller. Alors, des événements. Alors, il y a la visite à la lampe tempête qu'on fait notamment tous les lundis et jeudis soirs à 18h en ce moment. Aussi un atelier Cro-Magnon où on apprend en fait les gestes de la préhistoire. On montre comment on allume le feu, comment on allumait le feu avec les pierres, les gestes du chasseur à fabriquer une tente préhistorique. 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
1: C'est une île pleine de charme, à la robe d'eau salée. Sa crinière est d'arbre, sa peau de sable doré. Blotti contre ses côtes, on peut happer des comètes et souffler des souhaits sous les traînées qui s'émiettent. Un azur immuable surplombe son sommet, où des neiges éternelles campent au cours de l'été. Nichés dans les cimes, des mésanges fredonnent comme des airs faciles auxquels on s'abandonne.

0: Ce matin, l'archipel est d'un mutisme inquiétant, et les mésanges se découpent dans un soleil rougeoyant. L'azur se fait d'encre et la neige a décampé. Si la nuit offre une comète, on soufflera des souhaits.
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